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1: 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Quoi.
3: J'en ai connu des gens, des petits, des moyens, des grands, des filles, des doyens, des chiants, des flics très malsains, méchants, des piches, des catins vraiment, des types très malins, étranges, des juifs, des rabbins, des rams, des crises, des marins, des bandes.
1: Y a personne n'avait une gueule de télé, quoi. C'est-à-dire que maintenant, quand on regarde la télé, c'est des blondes qui présentent le JT et des bruns qui présentent des jeux. En gros, hein, je schématise. Donc en fait, là, on avait d'un seul coup, on avait des... Mais tous ceux qui étaient là, c'était, ils avaient des gueules de, où ils faisaient de la radio, où ils étaient journalistes à Libé, ou machin, etc. Donc quand ils venaient, ils avaient des gueules, quoi.
4: Ça, ce sont les souvenirs les plus précis que j'ai de la radio. C'était quelque chose auquel ils tenaient, alors qu'on sait maintenant que ça n'a plus de valeur et que ça se jette régulièrement au fur et à mesure des progrès. Ça trônait dans la pièce, comme plus tard les gens feront à la télévision en mettant des meubles somptueux, en mettant des décors, des pots de fleurs dessus. 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

0: presque autant de voyeurs que de femmes et d'hommes. 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
3: Amis auditrices et amis auditeurs de Racontez-nous votre Montpellier, bonjour. Aujourd'hui, je vous propose de découvrir un lieu d'accompagnement et d'accueil de personnes en grande précarité. L'avenir de ce lieu est incertain. Il s'appelle l'Utopia. L'Utopia, L-U-T-O-P-I-A, donc vous le comprenez, une sorte de contraction de lutte et d'utopie. Pour nous en parler, deux témoignages complémentaires, celui de Gwenlan, cofondatrice et directrice de l'association, et celui de Serge Leboucher, avec sa double qualité, sa double expérience, longtemps là de sans domicile, on sait de quoi il s'agit, et depuis un an de bénévole au sein de l'Utopia 4. Merci à chacun de vous d'avoir répondu à mon invitation, et même question à l'un et à l'autre. Alors Gwenlan, qu'est-ce qui, depuis longtemps, motive votre très fort engagement, connu à Montpellier, de beaucoup de personnes dans ce type d'activité? Qu'est-ce qui vous motive? Qu'est-ce qui vous fait vous lever le matin depuis longtemps?
7: Bonjour à tous. Eh bien, peut-être la colère due à l'injustice, à toutes les formes d'injustice sociale. Voilà. Est-ce qu'on peut tolérer ce constat?
3: Donc faisons quelque chose.
7: Voilà, c'est ça.
3: Et faisons face à ça.
7: Donc levons-nous le matin.
3: Très bien. Et vous, même chose, hein, même, pourquoi êtes-vous devenu, on y reviendra, bénévole? Qu'est-ce qui vous a fait en sorte que vous n'étiez pas simplement bénéficiaire de ce qu'apporte l'Utopia, on en parlera, mais également que vous avez décidé de mettre la main à la pâte?
8: Eh bien, tout simplement, c'est la rencontre avec l'Utopia. Je pense que la rencontre avec l'Utopia, tout simplement, puisque la méthode de fonctionner amène ceux qui croisent leur route à s'investir, tout simplement. Oui. Parce que c'est une démarche, bien sûr, d'urgence pour résoudre des problèmes immédiats, qu'ils soient d'hygiène ou autres. Mais en même temps, on tombe dans un projet où on se rend compte qu'il y a plein de gens qui sont très actifs et on se rend compte que parfois des solutions transversales ou inclusives sont plus efficaces.

0: presque l'institutionnel pur et des gens comme Gwen que l'on rencontre, qu'on n'imagine pas être présents au quotidien.
1: Et puis une part, je dirais, d'humain, de relations humaines, bien sûr, qui sont déterminantes dans les deux cas.
0: Voilà.
1: On va le voir, si c'était nécessaire, vous en ferez la démonstration. Avant que vous me permettiez de bien comprendre ce qu'est l'utopia, bref détour, comme d'habitude dans cette émission, à votre tour d'apporter votre part au portrait de la ville, brossé collectivement par mes invités, par petites touches successives, semaine après semaine. Serge Le Boucher, quel est le lieu de Montpellier auquel vous êtes particulièrement attaché et pourquoi ?
0: Alors, moi, c'est un square en réalité, tout simplement. Un petit parc, qui n'est pas très loin d'ici d'ailleurs, c'est le parc Alain Bachung.
1: Rappelez aux auditeurs là où il est, oui.
0: Près d'Arène, entre la cité Saint-Martin et l'avenue Maréchal Leclerc.
1: C'est à 5 minutes de la radio, d'accord. D'ici.
0: Et en définitive, tout simplement parce que avant que je n'ai plus de toit, mon toit a été à cette adresse pendant très longtemps et j'ai vu mes enfants grandir. D'accord. Donc à chaque fois j'ai une petite tendresse pour ce lieu parce que je vois ma fille aussi bien à l'âge de 2 ans qu'à 17 parce que j'y suis resté longtemps, soit accompagner son frère, soit traverser le parc. Donc voilà, c'est complètement bien. Familial.
1: C'est un rapport personnel,
0: lieu. Avec Montpellier.
1: Et vous, Gwen ?
2: Ça serait le quartier de Celle-Neuve où j'y ai élevé mes 3 enfants donc, et avec toute l'énergie de ce quartier.
1: C'est le village, tout ce qui reste.
2: Oui, le village et tout ce qu'il y a autour. Hein. Donc effectivement, historiquement, Celle-Neuve est un village plus vieux que Montpellier. Et maintenant, c'est devenu un quartier à part entière de Montpellier. Mais voilà, j'y ai passé 24 ans de ma vie où j'y ai fait grandir mes enfants. Donc oui, c'est toujours le quartier où j'aime revenir.
1: Eh bien. Alors donc, je vous remercie. Maintenant, en route pour l'Utopia. Donc depuis 12 ans, l'Utopia agit à Montpellier pour soutenir des personnes particulièrement vulnérables. La troisième phase, la troisième étape de ces actions, l'Utopia 3 donc, s'est basée dans le quartier des Beaux-Arts, dans le squat du bâtiment des anciennes archives municipales. J'imagine qu'un certain nombre d'auditeurs et auditrices s'en souviennent. Un film réalisé par Guillaume Tricard et intitulé L'Utopia raconte avec de nombreux témoignages 6 ans de mobilisation et de solidarité pour l'hébergement et le soutien de plusieurs dizaines de personnes. Et ce film décrit aussi la question du mal-logement et du sans-abrisme à Montpellier dont on va parler. Alors, il n'est pas accessible en ligne ou autrement, ce documentaire, mais j'indique qu'il sera projeté le 2 juillet prochain à 20h30 à Clermont-Lérault. Nouveau chapitre donc de l'Utopia depuis 2021, avec l'Utopia 4, situé 88 bis avenue de Toulouse. On reconnaît cette maison à la fresque sur la façade inspirée de Banksy. Alors Gwenlan, pourquoi vous êtes-vous installé là et dans quelles conditions là, juridiques et matérielles ?
2: Alors, c'est une maison qui nous a été mise à disposition à la suite de la résorption du squat des archives pour le lancement de ce qu'on appelle l'habitat intercalaire.
1: Donc, qui est une formule juridique particulière.
2: Exactement, hein. Qui permet un cadre juridique pour mobiliser des biens vacants et les mettre à disposition aux associations. Donc c'est comme ça qu'on arrive sur cette avenue de Toulouse, voilà, pour pouvoir continuer notre travail, tout le travail qu'on avait entrepris entre 2014 et 2021 en occupation sans droit ni titre, et qui nous permet du coup, depuis 2021, d'avoir un cadre légal dans lequel on peut évoluer.
1: Depuis 5 ans donc.
2: Correctement, tout à fait.
1: Très bien. Et alors vous, depuis quand vous fréquentez l'Utopia, là, Serge ?
0: Alors, moi, c'est ma démarche, bien sûr, personnelle. Ça fait 3 ans à peu près que j'ai rencontré l'Utopia, tout simplement parce que je suis...
1: Concerné,
0: plus que concerné, puisqu'il m'apportait le soutien dont j'avais besoin, aussi bien pour pouvoir y manger à midi que pouvoir y faire mes machines ou rencontrer des gens, c'est-à-dire que tout simplement...
1: à laver.
0: Oui, bien sûr. Machine à laver, mais ça pour nous c'est le code. Et tout simplement, j'ai croisé des accueils de jour, puisqu'il y a différents accueils de jour qui sont présents à Montpellier, qui sont fondamentaux tous. Mais par contre, j'ai rencontré à l'Utopia, comme j'en parlais tout à l'heure, une autre approche. au niveau des, de la convivialité, de l'inclusion.
1: C'est pas une espèce de guichet anonyme. Non. Comme on peut le dire, oui, certaines associations le
0: tout
1: sont.
0: À taille humaine.
1: C'est, voilà, comment il y a des rencontres qui produisent des effets.
0: Voilà, à taille humaine, même si il y a eu une explosion pratiquement exponentielle du nombre d'accueillis au quotidien. Ils sont passés de 25 à 60 sur les dernières semaines par jour. Personnes qui venaient manger à l'Utopia, faire une machine ou des papiers administratifs et autres. Donc, c'est à taille humaine, mais la volonté, même si cela n'est pas, c'est qu'à la limite la structure puisse accueillir encore plus de monde. Merci. Et je pense qu'on peut garder cet esprit. Il n'est pas dépendant uniquement des volumes, quoi. On peut avoir un esprit ainsi inclusif, différent, transversal.
1: C'est pas une question de taille.
0: Voilà, tout en ayant beaucoup de volumes traités, quoi. Je pense que les deux, c'est l'approche qui change surtout.
1: Très bien. Alors, avant que nous donc voyons ce qui s'y fait, parlons tout de suite de la situation très difficile de l'Utopia actuellement et prochainement. Vous allez devoir partir. Alors dites-nous pourquoi et quand, quelle est la cause. Et bien sûr, on va voir les effets de cette nécessité de quitter ce lieu donc, où vous êtes depuis maintenant plus de 5 ans.
2: Alors c'est justement la limite de cet habitat intercalaire, c'est que ça vient s'intercaler entre deux projets d'urbanisme. Donc la durée d'occupation est conditionnée au temps qu'il faut au propriétaire pour engager de nouveaux projets. Du coup, c'était une convention de 3 ans, donc on devait déjà partir en juin 2024. On a été prolongé jusqu'en septembre 2025. Et dans l'année 2025, on a eu encore une prolongation jusqu'en septembre 2026, c'est-à-dire très bientôt. Et grâce à toute cette campagne d'appel à soutien, d'appel à dons, grâce à vous, les médias, et vous tous, les donateurs de ce crowdfunding qui a démarré mi-avril, eh bien, nous avons obtenu des rendez-vous très, très importants avec les nouveaux élus à la municipalité, notamment la nouvelle élue aux solidarités, Madame Muriel Rézikier. Et à partir de là, tout un travail démarre, travail de recherche d'un nouveau bâti pour l'Utopia. Donc nous avons été prolongés jusqu'au 30 décembre, donc on a obtenu 3 mois supplémentaires sur l'avenue de Toulouse. Et c'est pas pour autant qu'on pourra peut-être réouvrir cet accueil de jour, mais par contre ça va nous laisser le temps pour travailler avec les services compétents à la recherche d'un nouveau bâti, à toutes les visites en lien et possiblement un déménagement avant la fin de l'année sur un nouveau lieu pour l'Utopia qui soit un lieu en situation pérenne, c'est-à-dire bien plus long que cette question de l'intercalaire. Ouais.
1: Alors, deux opérations d'urbanisme. Il y en a une première dont on a vu les effets, c'est un accès au parc Pancanne. Un certain nombre de maisons voisines de la vôtre ont été détruites pour dégager une nouvelle et large entrée vers le parc. Donc, ce travail là, d'aménagement de ce lieu va se poursuivre. C'est donc la raison pour laquelle la maison où vous êtes va être comme ses voisines détruites. Et le deuxième, c'est un aménagement de l'avenue de Toulouse avec bon, des voiries, des pistes cyclables et tout, qui elles aussi vont impacter, je dirais, la physionomie du quartier et l'implantation de cette série de petites maisons qu'on croise jusqu'à présent.
2: Oui, si je peux me permettre, il y avait déjà une ouverture au même endroit, oui, hein, il y avait déjà une entrée du parc Montcalm, et il y avait déjà une piste cyclable. Voilà. Donc effectivement, là, on est sur ouvrir complètement cette avenue de Toulouse au parc Montcalm, donc avec quelque chose d'un peu plus majestueux, effectivement, pour mettre en valeur ce parc, hein, qui est très très beau et qui accueille beaucoup de monde. Mais la question va être de quel sera le devenir de tous ces occupants en droit et en titre hein, sur cette même avenue, puisque on a encore actuellement des locataires et des commerces.
1: Mais des voisins. Donc.
2: Et voilà, et nous aussi. Alors nous, effectivement, on a un début de réponse, mais voilà, et si c'est pour encore une fois déshabiller Paul pour habiller Jacques, voilà, ça pose quand même question.
1: Bien sûr. Alors, deuxième problème concomitant, de graves difficultés financières. Alors, dites-nous ce qu'il en est, comment s'analyse cette situation. quand on suit la vie publique ou la vie associative, on a une petite idée de la chose, mais qu'est-ce qui se passe et quels sont les effets négatifs de la réduction des ressources ?
2: Eh bien, ce qui se passe, c'est ce qui se passe pour énormément d'associations. Hein. Des restrictions budgétaires qui viennent de tout en haut, qui ont un impact sur le budget des collectivités locales, et un impact même jusqu'aux fondations privées, hein, puisque les fondations ont moins de donateurs. En parallèle, bah, le prix des matières premières et de l'énergie qui explose. Pour certains, les loyers aussi également. Voilà. Alors nous, c'est pas notre cas, mais en tout cas, ça pourrait l'être pour beaucoup. Comme Serge l'a très bien dit, voilà, une montée en gamme, si je puis dire, où on avait une moyenne de 25 personnes accueillies par journée d'ouverture. Et
1: au départ, quoi, en 21-22.
2: Bah, entre 2000, l'accueil de jour a ouvert en 2022. Donc 2022-2023, on était sur une moyenne de 18 à 22 personnes. 2023-2025, on était sur à peu près 26-30 personnes. Et là, on est à plus de 50 personnes par journée d'ouverture.
1: Donc ça a doublé en 2-3 ans.
2: Oui,
1: quoi.
2: Complètement.
1: On peut dire ça
2: complètement,
1: comme ça.
2: Complètement. L'année 2026, alors, là...
1: On en parlera tout à l'heure, parce qu'il y a d'autres lieux d'accueil. Alors... C'est le moment d'indiquer aux auditeurs, vous avez évoqué comment les auditeurs peuvent apporter leur aide, donc l'ouverture d'une cagnotte, hein, crowdfunding, hein, comme on dit. Dites-nous, voilà, comment on peut y accéder et où en est cette cagnotte, hein, lancée donc en mois d'avril.
2: Oui, alors on l'avait ouverte jusqu'au 30 juin, donc certainement qu'on va devoir la prolonger, puisqu'on a obtenu pour l'instant 31%. Du montant qu'on s'était fixé.
1: Ouais,
2: on s'était fixé
1: 50 000
2: euros.
1: C'est ça.
2: Voilà, on est à 31%, ce qui fait un peu plus de 16 500 euros à peu près. Donc c'est super, hein, c'est déjà énorme, et on remercie bien évidemment tous les donateurs. Mais ça ne pourra pas suffire pour reconduire nos activités. Ça nous permettra, voilà, de maintenir quelques activités transversales.
1: On va les décrire.
2: Mais certainement pas la possibilité de réouvrir l'accueil de jour pour le moment.
1: Alors, précisément, cet accueil de jour a fermé depuis le 30 avril, c'est bien ça.
2: Oui.
1: Alors, Serge Le Bouger, vous me l'avez dit quand on a préparé l'émission... Quelles sont les conséquences ? Pourquoi cet accueil est-il si important ? Au-delà même, je dirais, des services qu'il rend aux personnes qui sont accompagnées.
0: Ben, les conséquences sont nombreuses, mais on oublie souvent la principale. C'est que on tue à petit feu. On m'enlève de l'espérance de vie. Il est clair que de nos jours, vous pouvez le vérifier hyper simplement, parce qu'il y a des outils, ce qui est terrible d'ailleurs, interactifs, qui permettent de le faire, de calculer votre espérance de vie selon vos revenus.
1: Ouais.
0: Déjà, l'outil est affreux. Mais quand vous vous en servez, vous vous rendez compte que à 55 ans, si vous perdez la moitié de votre salaire médian, etc., ce jour-là, vous perdez en même temps 8 ans d'espérance de vie, parce que vous serez assujetti mécaniquement à la précarité. Et donc, quand on m'enlève des outils comme l'Utopia ou d'autres accueils de jour, mais en particulier l'Utopia parce qu'on en parle aujourd'hui, c'est vraiment m'enlever ce qu'ils m'apportent pour m'extraire de la précarité, des conséquences de la précarité. Donc, en définitive, tout simplement, quand on m'enlève l'Utopia, on m'enlève de l'espérance de vie. C'est vraiment ça. C'est 13 ans entre des salaires très bas et des salaires élevés, sans pour autant parler des nouveaux riches ou des multiriches, des milliardaires, hein. Juste la différence entre 1000 et 6000 euros par mois en France. C'est 13 ans. 13 ans de vie. C'est incroyable. Et qu'on puisse le dire.
1: Ça, c'est une moyenne calculée.
0: Oui, tout à fait.
1: Ça fait un avantage.
0: Bien sûr. Bien sûr, parce que la moyenne de vie d'un jeune qui serait à la rue depuis 14 ans, comme c'est souvent le cas, parce qu'il y a des parcours qui mènent à la rue, ce n'est pas comme ça ne tombe pas du ciel. Ces gens-là, ils vont rarement au-delà de 50 ans, quoi. Donc, mais bon, sur une moyenne, ne serait-ce que. Et donc, voilà, la première des conséquences, c'est ça, mais c'est aussi plein d'autres choses, parce que ces petites choses comme une machine à laver, comme un filet du dentifrice ou une brosse à dents ou un peigne, ça, c'est aussi fondamental. Mais, je veux dire, humainement parlant, moralement parlant, que l'on puisse accepter qu'un outil comme l'Utopia disparaisse alors qu'on en connaît les conséquences parfaitement, c'est proprement scandaleux, oui.
1: Alors oui, on l'a un peu évoqué, Gwenlazne, donnez-nous des précisions par rapport aux autres lieux d'accueil Montpellier, et notamment pour nous dire quelle est l'importance de ces besoins d'hébergement à Montpellier, de personnes sans-abri, quelle est l'ampleur du phénomène qu'on appelle, le mot n'est pas très joli, le sans-abrisme. En clair, des gens qui dorment dans la rue ou dans des conditions très difficiles.
2: Alors, l'importance de tenir ouvert des lieux d'accueil de jour, c'est justement pour pallier au manque criant d'hébergement d'urgence et la difficulté d'accès au logement. Effectivement, c'est comment est-ce que au moins en journée on peut répondre aux besoins primaires, mais on peut avoir aussi des espaces un peu de fraîcheur en cas de canicule, et à contrario des espaces un peu chauffés en hiver. Donc il y a une réalité sociale, elle est là, c'est 2000 personnes en errance dans la ville de Montpellier, c'est alors, à peu près 150
1: 2000
2: enfants.
1: 2000 personnes.
2: Oui, oui.
1: Ces personnes, on ne les voit que peu ou pas. Mais alors, on n'a pas l'idée.
2: Alors on ne les voit pas si on n'ouvre pas les yeux en se baladant dans la ville, mais elles sont omniprésentes. Alors oui, on a tendance toujours à dire que ce sont des personnes invisibles. Alors elles sont plutôt invisibles pour le système administratif, mais en vrai, tout le monde peut voir ces gens, puisqu'on ne peut pas les effacer, on ne peut pas faire comme s'ils n'étaient pas là. Ils sont toujours de plus en plus nombreux, hommes, femmes, enfants. Bien évidemment que l'instinct de survie et la dignité humaine va faire que ces personnes vont plus ou moins se cacher ou plus ou moins s'exposer au contraire, mais en tout cas c'est bien là la nécessité de maintenir des lieux d'accueil de jour ouverts, et Utopia 04 c'était le quatrième lieu d'accueil dédié à ces personnes. Donc forcément aujourd'hui il y en a de nouveau plus que trois. Qui heureusement existe encore, mais allez savoir jusqu'à quand.
1: On peut les citer rapidement, oui.
2: Oui, alors vous avez l'association GAM qui gère Chorus et son extension qui est l'accueil de Richter au niveau des rives du Lez, donc ça en fait un gros, on va dire. Vous avez la Croix-Rouge au niveau du Jardin des Plantes, et vous avez Saint-Vincent-de-Paul au niveau de Chorus. Donc, ceux-là sont des très gros accueils qui accueillent entre 200 et 400 personnes par journée ou par matinée. Et il y avait Utopia 04 à raison de deux fois par semaine. Donc, en fait, c'est pas du luxe, quoi. C'est pas pour faire joli, c'est-à-dire que
1: c'est un impératif.
2: C'est un impératif absolu. Au-delà de répondre aux besoins purement primaires, il y a aussi la nécessité d'avoir des espaces de repli, de repos, en sécurité. À l'heure où on parle, rien que la semaine dernière, on a eu encore deux décès. Donc on pourra nous dire oui c'est à cause de la chaleur ou peut-être que c'est une overdose, en fait on s'en fout, en fait une fois de plus il y a eu encore deux personnes mortes de la rue et des conséquences de la rue dont on parle jamais assez. Oui, tout à fait. Donc voilà pourquoi il est fondamental de maintenir ces lieux actifs.
1: Alors, on voit bien quelle est l'ampleur du sujet, sa gravité. Alors, regardons à plus près comment l'Utopia 04 fonctionne. Alors, de quels moyens disposez-vous, votre équipe, et pour quelles différentes activités? Elles ont été dites, mais je vous propose de les lister, qu'on voit un peu la diversité et le nombre des soutiens de diverses natures que vous apportez. Alors, l'équipe, en deux mots, les gens qui vous
2: alors,
1: entourent.
2: Alors, jusqu'au 30 juin, nous sommes 5 salariés. Ce qui représente 3 temps plein et demi. Donc Mohamed, qui est moniteur éducateur, Sifou, qui est éducateur spécialisé, Yannick, assistant de médiation, Colline, assistante de direction, et moi-même, directrice de la structure. Ensuite, il y a tous ces bénévoles profil père aidant, comme Serge, mais plein d'autres, qui sont des personnes qui sont expertes du sujet et qui sont les plus à même à savoir de quoi les gens sans abri ont besoin. et qui, en même temps qu'ils bénéficient également de tous ces outils de solidarité, sont acteurs de ces mêmes outils de solidarité. Le lieu est organisé de manière à ce qu'il y ait des espaces de repos, des activités manuelles, des jeux de société, des espaces bureaux pour travailler, pour entreprendre des démarches administratives, une cuisine partagée qui permet d'élaborer tous ensemble les repas qu'on va manger nous-mêmes avec des produits de récupération alimentaire, ouais. Principalement grâce à Biocop de ouais. Clémenceau, pour les fruits et les légumes, et après quelques produits de base que nous achetons nous-mêmes. Voilà, donc c'est un peu tout ça, certainement que j'en oublie. La machine à laver, on l'a déjà dit. Mais pendant qu'on fait la machine à laver, on peut prendre
1: la douche. La douche, parce que ça a été dit, voilà.
0: Tout le côté hygiène.
1: Et puis
0: le côté aussi aide aussi administrative.
1: Bon, ça, j'imagine,
0: qui est fondamental pour une acquisition d'une pièce d'identité ou pour avoir un accès de nouveau à une couverture sociale. Des fois, on est isolé, on ne sait plus comment intervenir. Là, l'apport des travailleurs sociaux est plus qu'important parce qu'ils ont des passerelles directes, ils ont des cheminements qu'ils connaissent qui vont pouvoir résoudre un problème. Qui prendra du temps, parce que tout prend du temps, mais au lieu de prendre 4 mois, ça sera 3 semaines. Quoi.
1: Ce qu'on appelle, quand il y a un projet dans une commune, l'expertise du quotidien, l'expertise des habitants, et ça, c'est l'expertise de la vie que ces personnes ont. Donc, on comprend mieux. Alors, un des grands principes, il a été évoqué, mais je vous propose qu'on y revienne, est de construire l'aide aux personnes accompagnées avec elles. Comment ce principe qui vous distingue, vous n'en avez pas l'exclusivité, mais il vous distingue de bien des lieux, bien des centres.
2: On n'a absolument pas l'exclusivité.
1: Mais comment ça se traduit?
2: C'est la loi de 2002. La loi de 2002, elle est spécifique à l'ensemble des travailleurs sociaux de permettre que les personnes concernées soient au cœur du sujet. Donc en fait, c'est pas l'Utopia qui a inventé ce concept-là, c'est la loi de 2002, et j'imagine qu'avant cette loi de 2002, il y avait déjà des travailleurs sociaux qui pratiquaient de cette manière, pour la simple et bonne raison qu'on ne peut pas contraindre les personnes, que très souvent c'est une question de timing. Et ça, peut-être que Serge pourra en parler, c'est-à-dire qu'en fait, il ne s'agit pas d'en déduire que vous auriez besoin d'une douche, par exemple, puisque si cette douche, vous ne souhaitez pas vous-même la prendre immédiatement et que vous préféreriez avant ça, par exemple, boire un café en fumant une cigarette avec quelqu'un pour avoir un semblant de vie normative, en fait, ça doit être possible. Et que nous, notre rôle, c'est de pouvoir décaler ce temps de la douche pour que ça rentre dans le timing des personnes. C'est exactement pareil en travail social. C'est-à-dire qu'en fait, on n'est pas là pour faire à la place des gens ou pour même décider de quoi que ce soit à la place des personnes, mais bien au contraire, de pouvoir être là au moment où elles le décident et d'activer avec elles des leviers qui vont leur permettre de faire les démarches qu'elles ont décidé de faire, puisqu'elles sont les mieux placées pour savoir ce dont elles ont besoin et envie. Donc, en fin de compte, ce n'est pas un concept philosophique, c'est vraiment inscrit dans la loi, et peut-être que nous sommes tout simplement au plus près de cette loi.
1: Alors, est-ce que, on voit bien que c'est une manière de respecter les personnes, mais est-ce que aussi ça peut être un des facteurs de la réussite de leur démarche, de leur évolution? Est-ce que est-ce que ça,
0: évidemment,
1: outre une espèce de respect humain, il y a quelque chose de recherche de l'efficacité qui peut passer par là?
2: Alors justement, c'est la question du temps long. Et très souvent, en travail social, on a que peu de temps à dédier à l'accompagnement des personnes, puisque très souvent, on va travailler dans des services administratifs ou institutionnels qui conditionnent l'accompagnement sur des durées. L'Utopia, c'est du temps très long. Donc, on peut accompagner des personnes pendant plusieurs années, indépendamment des lieux qu'on occupe. Et c'est ça le secret. C'est de garder ce lien avec les gens.
1: C'est tout sauf le coup par coup.
2: Exactement. Et c'est là que vous pourrez mesurer le qualitatif. C'est bien sur le temps long. Et en plus, ce n'est même pas notre objectif. Notre objectif n'est pas de faire du quantitatif, puisque dans un monde idéal, ça serait l'éradication du sans-abrisme, hein, notre objectif. Donc du coup, à terme, de ne plus avoir à travailler ces questions-là et peut-être d'aller faire autre chose. Donc pour l'instant, malheureusement, on en est loin. Mais le taux de réussite, si on peut appeler ça comme ça, c'est pas du tout des termes qu'on utilise nous, mais en tout cas, ça serait bien d'avoir le temps. Et pour avoir le temps, il faut qu'il y ait un lieu qui soit pérennisé,
1: avec peut-être du temps elle-même.
2: Des personnes dans l'équipe qui soient stabilisées également, et avec un minimum d'argent pour pouvoir fonctionner correctement.
1: Très bien, alors nous avançons, donc on a évoqué les prochaines semaines, on sait qu'elles seront à différents titres décisives, donc l'échéance du 31 décembre, vous avez expliqué où on était dans les contacts avec les partenaires, notamment la ville de Montpellier, parce que pour trouver le lieu adéquat, avec la surface nécessaire, avec le label espace recevant du public et également l'accès aux personnes à mobilité réduite. Voilà pour ce volet. Et pour l'autre volet, en ce qui concerne les ressources financières publiques, les subventions, où en êtes-vous? Quelles sont les perspectives? J'imagine que vous allez au contact, vous essayez de trouver les voies et moyens pour que vos ressources se stabilise, faute d'augmenter. Vous pouvez nous dire un mot de la situation financière ou des prévisionnels que vous essayez d'élaborer?
2: Eh bien, justement, c'est en faisant tout ça qu'on s'aperçoit qu'à compter du 30 juin, il ne reste plus grand-chose dans les caisses. D'où les choix stratégiques qu'on a eu fait de fermer cet accueil de jour au 30 avril pour avoir le mois de mai et le mois de juin pour se concentrer sur de la levée de fonds. Donc pour l'instant, on n'a pas réussi à obtenir d'accord de gros mécènes. On a uniquement les 15 000 et quelques euros qui sont sur ce crowdfunding, qui sont déjà très bien. Hein. Mais en termes d'argent public, nous, on ne peut pas dire que c'est nous qui contribuons au trou dans la caisse. Puisqu'on est à 9 000 euros hein, en tout et pour tout d'argent public. Et que le reste de ce que nous avons en budget, c'est par le biais des fondations. Donc la Fondation pour le logement, hein, avec qui on est en lien depuis des années, et la Fondation de France que nous avons rencontrée l'année dernière.
1: Ex-Fondation Abbé Pierre.
2: Anciennement Fondation Abbé Pierre. Et du coup, c'est en partie pour cette raison, du coup, que les enveloppes ont baissé. C'est-à-dire qu'on était à 35 000 euros, d'apport et puis depuis cette année c'est 20 000 euros, donc il y a 15 000 euros en moins et la Fondation de France pareil n'a pas pu nous soutenir au-delà de ce qu'elle peut, donc à raison de 20 000 euros l'année dernière, donc c'était pour finir l'année dernière, et 5 000 euros cette année, voilà. Donc en fait forcément le compte n'y est pas, et avec comme on l'a dit tout à l'heure plus de deux fois plus de monde accueilli, et avec les charges hein, qui ont considérablement augmenté du coup de fait, donc on n'a pas de quoi finir l'année
1: la
2: dans
1: cagnotte
2: cette forme-là.
1: Reste ouverte, hein, donc on va
2: terminer.
1: Et
2: la cagnotte va certainement être prolongée au-delà. Ouais.
1: Nous avons notre petite demi-heure vient de s'achever, donc je rappelle aux auditeurs, ou j'indique aux auditeurs, comment soutenir l'Utopia par un accès en ligne à la cagnotte. Alors, c'est LOASSO, c'est collé, LO, bien sûr, comme LO, collé ASSO, 2SO, point l'Utopia, bon, vous arrivez presque tout de suite à l'accès, à la manière très simple d'apporter votre écho. Je vous remercie l'un et l'autre de votre contribution pour
0: merci
1: que
0: à
1: nos
0: vous.
1: Auditeurs sachent ce qui se passe dans notre bonne ville. Chers auditeurs, chers auditrices, à la prochaine. Racontez-nous votre Montpellier.
2: Merci.
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juin. Ce 22 juin 1940, nous venons d'écouter Benny Goodman en sextet avec donc Benny Goodman clarinette, Lionel Hampton vibraphone, Dudley Brooks piano, Charlie Christian à la guitare, Artie Bernstein à la basse, Nick Fatoul à la batterie. Nous étions à Los Angeles ce 22 juin 40 avec le thème non pas Sex Appeal mais Six Appeal, tout simplement. Évidemment, ce 22 juin 1940, c'est l'armistice franco-allemand. Le 22 juin 1940, la France du maréchal Pétain signe à Rotonde, dans la forêt de Compiègne, un armistice avec l'Allemagne d'Adolf Hitler. Entre cette date et l'invasion de l'URSS, l'Angleterre de Churchill sera donc la seule au monde à combattre donc le nazisme à cette époque-là. Éphéméride du 22 juin 1941. Ce 22 juin 1941, à 4h du matin, Staline est réveillé par un coup de fil du général Yukov qui est tout simplement dans sa datcha des environs de Moscou. C'est la guerre. Les troupes allemandes viennent de pénétrer en Union soviétique. Cette guerre non déclarée survient un jour pour et un an après pour l'armistice franco-allemande, c'est vous dire. Et bien ce même jour, donc en France, Sarane Ferré, guitariste manouche comme vous le savez, est rejoint par Jean Matelot Ferré, guitare également, plus Maurice Spélieu à la basse et Bob Bermoser au violon pour enregistrer le thème, évidemment, de guitare.

éphéméride du 22 juin 1986. Scandale dans le domaine du sport, même si on peut dire que Maradona va venger l'Argentine. C'est l'un des buts les plus célèbres de toute l'histoire du football. Il a été marqué de la main, donc par Maradona. Encore aujourd'hui, de nombreux Anglais tremblent d'indignation lorsqu'on leur rappelle ce quart de finale de la Coupe du Monde mexicaine. Ce même jour, donc, Lino Patruno et son New Orleans Jazz, comportant Ted Fulick à la trompette, Luciano Invernizzi à la trombone, Claudio Perelli, clarinette, Lino Patruno, donc guitariste ou banjo, mais aussi vocaliste pour certains morceaux, Eugenio Pateri à la basse, Walter Ganda à la batterie pour le thème Joe A Very Peace.

éphéméride du 22 juin 1987, décès à 88 ans à Los Angeles de l'acteur et danseur américain Frédéric Austerlitz. Oui, ça ne vous dit rien, non. Il est plus connu sous le nom de Fred Astaire. Hein. Il va succomber à une pneumonie aiguë. Ce même jour, Peter Allen Jazz Band va donc enregistrer le thème « Moving On Again » avec notamment Gordon Whitworth, trompette, Ian Bateman, trombone, Pete Allen, dont lui-même au sax ténor, Bernie Allen au banjo, Tony Bellis à la basse, au sous-bassophone, Graham Scriven à la batterie. Le thème enregistré, c'est « Moving Again ».

0: Et bien sûr, on ne pouvait pas faire moins que écouter malgré tout Fred Astaire, et on va l'écouter dans son premier enregistrement avec donc sa sœur Adélaïde, et ils vont interpréter ce 18 octobre 1923 sous la direction de l'orchestre de George W. Bing le thème The Richness of the Whatness.
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10: Un article de l'Observatoire des multinationales intitulé sobrement « Accaparement » nous interpelle. Alors je vais faire lire quelques extraits et faire quelques commentaires de cet article qui a été publié le 18 juin 2026 en accès libre pour remplir cette nouvelle chronique. La semaine dernière, l'introduction en bourse de SpaceX a fait d'Elon Musk le premier billionnaire, c'est comme ça qu'on dit en français, billionnaire, de l'histoire, c'est-à-dire la première personne dont la fortune estimée dépasse les 1000 milliards de dollars. Alors cette fortune est constituée, il faut dire, principalement de ses actions dans SpaceX et dans Tesla. Alors, certains ont pu voir, comme on l'a entendu notamment sur les réseaux et sur les plateaux télévision, dans cet événement une sorte de justification du prétendu génie de l'homme d'affaires qui s'est engagé résolument depuis quelque temps aux côtés d'abord de Donald Trump avant de le quitter et surtout de l'extrême droite internationale. En oubliant au passage que cette levée de fonds est totalement déconnecté des résultats réels de l'entreprise. L'entreprise SpaceX affiche des pertes colossales. Et que la prétendue réussite passée et présente de SpaceX est largement, mais très largement due aux aides et aux contrats fédéraux accordés à l'entreprise, notamment par la NASA, c'est-à-dire pas les États-Unis d'Amérique, le gouvernement américain. L'opération est surtout un point d'orgue de l'immense projet d'accaparement, d'où le titre, de pouvoir et de richesse en cours, dont Elon Musk et quelques autres sont les fers de lance. L'introduction en bourse de SpaceX à un niveau record, réalisée avec la complicité, faut-il encore le dire, active de grandes banques, de Wall Street, pas que, et a noué encore un peu plus l'ensemble du secteur financier international. Ils deviennent un peu dépendants, y compris, bien sûr, les célèbres fonds de pension chargés de verser, là aussi faut-il le rappeler, les retraites de millions de personnes. Alors c'est lié donc maintenant tout ça au succès de la multinationale et de ses filiales, la multinationale SpaceX. Et puis Starlink, vous savez, c'est l'accès à Internet par satellite. Et XAI, bien entendu, l'entreprise IA de Musk, qui produit notamment le chatbot Grok. Ok, vous avez vu à peu près le problème. De plus en plus d'inquiétudes se font entendre sur la bulle spéculative qui s'est formée autour de l'intelligence artificielle. Les géants de la tech et du secteur financier sont en train de dépenser des dizaines, voire des centaines de millions de dollars pour développer de nouvelles applications d'intelligence artificielle, produire des microprocesseurs et surtout construire d'immenses centres de données toujours plus gourmands en énergie. Je vous en avais déjà parlé, me semble-t-il. La seule possibilité que ces investissements soient jamais rentables est un déploiement massif de l'intelligence artificielle dans toutes les entreprises, dans tous les gouvernements, dans tous les services publics et la vie de tous les jours pour le citoyen. Au prix, bien entendu, on l'a compris, d'une aggravation de la destruction écologique en cours et sous le contrôle des géants américains qui s'en réservent l'essentiel des profits quand il y aura des profits. C'est le projet concret qui a aujourd'hui poussé en sous-main derrière, vous savez, les narratifs que l'on entend sur les plateaux télé, entre autres, et dans certaines radios, les narratifs sur le caractère inévitable de l'IA. Aujourd'hui poussé en sous-main derrière des narratifs donc vraiment grandiloquents, on va dire. Hein. Pour réussir ce pari, eh ben, Wall Street et la Silicon Valley vont donc assurer le soutien conditionnel à Donald Trump et au gouvernement des États-Unis. C'est la première chose. Et puis après, ben, ils vont chercher quelques territoires qui vont suivre, qui vont être un peu les vassaux, comme on dit. Mais il faut savoir, cette bulle de l'intelligence artificielle va forcément éclater d'une manière ou d'une autre. Alors, comment? On ne sait pas encore, bien entendu. Certainement au prix d'une crise économique et sociale majeure qui affectera surtout le citoyen et très très peu les milliardaires de la tech. Et le gouvernement français dans tout cela, me direz-vous? Malgré toutes ces gesticulations sur, vous savez, la souveraineté numérique, il reste largement soumis aux injonctions intéressées des Elon Musk de ce monde. Le Premier ministre, un certain Sébastien Lecornu, vous en souvenez peut-être, vient par exemple d'annoncer une généralisation de l'usage de l'intelligence artificielle dans l'administration française. Bravo. Nos dirigeants semblent contents de chercher à occuper une position subalterne dans le nouvel ordre économique, en faisant de la France une patrie d'accueil pour les grands data centers géants. Contrôlés par qui? Bah, toujours pareil, par les multinationales de la tech et donc par les États-Unis. Et puis les fonds financiers qui sont toujours derrière. Alors il y a notamment le projet de Google à Châteauroux. Il suffit d'aller voir d'ailleurs sur le site de l'Observatoire des multinationales pour avoir tous les détails. Alors ce lobbying qui porte encore une fois l'empreinte prononcée des big tech, qui non seulement bénéficient toujours d'un accès privilégié aux décideurs, il est facile pour eux de pousser la porte de l'Élysée par exemple, mais plus profondément parviennent à imposer surtout leur vision du monde à tout le monde. Voilà pour les quelques extraits piochés dans l'Observatoire des multinationales. Allez vous renseigner, c'est très facile, vous tapez multinational.org /fr et vous y arrivez. Notamment la loi dite de simplification, je vous en avais parlé aussi, avec son article 35 adopté en avril 2026, qui crée le statut de projet national d'intérêt majeur et vise à faciliter quoi? Eh bien la construction rapide de nouveaux data centers. Alors, on peut se poser la question, cette vision du monde qui nous est imposée, est-ce la nôtre? Et nos dirigeants, nous, nos petits pays, la France, là, entre autres, est-ce qu'ils nous demandent notre avis? Nos démocraties vacillent et le cache-misère des élections ne suffit plus à nous convaincre que nous faisons partie du processus concernant les véritables décisions pour notre avenir et celle de notre planète, accessoirement. Donc on est un peu exclu de tout ça, il faut faire avec, c'est inévitable, je dis, il suffit d'entendre les commentaires de certains journalistes, entre guillemets. Alors ces décisions sont prises par quelques bonimenteurs qui nous vendent, soi-disant, le progrès et qui en fait ne cherchent qu'à s'enrichir, indécemment, sur notre dos, comme le veut le système capitaliste d'ailleurs, et pire, en n'ayant aucune considération sur le sort de notre pauvre petite planète, livrés à leur rapacité de prédateurs. Après eux, le déluge! Alors il serait peut-être grand temps de résister et de construire des arches de Noé pour sauver ce qui peut encore l'être.
2: Un homme a dû être amputé d'un testicule après la manifestation de jeudi dernier contre la réforme des retraites, on t'explique.
3: La déclaration choc du principal conseiller de Volodymyr Zelensky.
4: Toutes les manifestations publiques seront interdites sur l'ensemble du territoire, même les marchés.
5: Alors moi j'ai trouvé que c'était un peu une opération Walt Disney comme François Langlais.
6: La fin du monde serait plus proche que jamais, c'est ce qu'affirment des chercheurs américains.
1: Notre rôle est plus humble qu'on ne l'imagine. Il est d'ordre moral. Je veux dire que notre ligne interne doit être inflexible et propre, qu'elle ne puisse pas encrasser les appareils que l'électricité spéciale qui nous habite emploie afin de sortir et de fabriquer sa lumière.

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1: Bonjour Olivier, ben, c'est la première fois que vous êtes au téléphone avec nous pour l'association Quai des Docs que nous recevons très très très régulièrement sur les ondes de Divergence et on va parler de la projection rencontre qui est la dernière de la saison qui aura lieu le jeudi 25 juin. Alors c'est à 20h30 au cinéma Comédia, mais comme je le dis à chaque fois, il faut venir un peu en avance pour pouvoir profiter de tout ça. Alors racontez-nous cette projection, cette rencontre, et bien entendu, on va parler de Détour.
2: On va parler du film de Philippe Petit, oui. Bah, la projection aura lieu effectivement à cette heure-là. Mais un peu plus tôt, c'est de pouvoir se retrouver autour d'un verre un petit peu et de discuter. Et puis donc on va voir ce film qui nous a beaucoup plu à Quai des Docs. Mmh. Un film assez assez original, notamment parce que le réalisateur, Philippe Petit, se met en scène. Il est à la fois donc le réalisateur du film, mais aussi même l'opérateur, c'est-à-dire qu'en fait, on comprend assez vite qu'il a posé le pied de la caméra à un endroit, souvent d'ailleurs en choisissant des cadres très très construits, assez beaux, assez symétriques. Et donc il se met lui-même en scène dans ce périple qui va l'amener plus tard à retrouver sa mère là, qui est hospitalisée. Mmh. Et finalement, comme le titre l'indique, c'était plus le chemin qui va être le sujet du film que vraiment le...
1: Que de se retrouver auprès de sa mère. Hein. Mais donc, ce qui est original dans Détour, c'est un peu un touche-à-tout, on peut dire, Philippe. Hein. C'est Philippe Petit. Hein.
2: Touche-à-tout. Il est un peu comme ça. Mais là, c'est vraiment une œuvre assez originale dans sa manière de le raconter. C'est pour lui aussi, du coup, l'occasion de retrouver des gens, il y a aussi un moment très important avec son frère, ils sont dans une voiture, il est d'assez loin, c'est tous ces détours, donc tous ces
1: évolutions
2: qui vont l'amener jusque là où il doit être, avec en plus en créant un personnage un petit peu... un petit peu à la Droopy ou à la Buster Keaton.
1: Un peu absurde, on peut dire, un côté voilà, absurde, un côté...
2: Mais aussi beaucoup de beauté, moi j'ai trouvé dans les cadres, dans la manière de construire l'image, de se mettre en scène. Quoi, en fait.
1: Oui, je crois d'ailleurs que dans le synopsis, il cite Buster Keaton, donc on peut déjà le côté absurde et de ce personnage.
2: Oui. On est en France, on est vraiment dans le réel, on est dans des gares routières, dans des gares SNCF.
1: Ça pourrait être nous, en quelque sorte, hein, si on peut dire ça comme ça.
2: Oui.
1: Ça pourrait être que nous qui allions rendre visite, et puis il y a des détours à faire et des rencontres à retrouver. Il y a tout un imaginaire autour du personnage, bien entendu, et de ces détours. Alors, je rappelle simplement pour les auditeurs, bien qu'ils notent, hein, jeudi 25 juin à 20h30. Alors d'abord, 20h30, mais ça c'est le début du film. Donc venez, comme je dis, toujours un peu en avance, vers 20h. Il y aura la participation de Philippe Petit à cet événement?
2: Ah oui, bien sûr, il sera là et du coup on pourra discuter avec lui à la suite de la projection de cette manière, comment il a construit ce film. Comment l'idée lui en est venue, puis surtout comment techniquement il a pu faire ses choix, poser ses caméras. Je pense que ça va être vraiment passionnant.
1: Oui, surtout que quand on voit un film, c'est toujours pareil. Quand on n'a pas les explications, bah, des fois on passe à côté d'un certain nombre de choses très importantes. Alors d'avoir le réalisateur, comédien, scénariste en une seule personne, ça va permettre de pouvoir poser des questions de comment on réalise un tel film. Parce qu'il ne faut pas oublier, c'est pas un court-métrage, hein, ça dure 65 minutes, hein, c'est bien ça.
2: Oui, c'est un long-métrage. Et Bah, c'est vrai qu'en plus, dans le documentaire, on est souvent un peu focalisé sur les sujets. C'est bien normal, puisque ça traite du réel.
1: Oui.
2: Mais nous, avec les autres, on a aussi envie de défendre justement le fait que le cinéma documentaire, c'est d'abord du cinéma.
1: Oui.
2: Et là, je pense qu'on va vraiment, du coup, parler cinéma. On va parler mise en scène, on va parler...
1: Oui, bon, c'est ça. Voilà. Tout ce qu'il y a derrière la caméra, ou même devant, puisque lui, il est partout, lui, devant, derrière.
2: Oui.
1: Voilà. Donc, ça va être passionnant. Et puis, il faut savoir que pour l'association Quai des Docs, c'est donc la dernière projection de l'année des projections, on peut dire. Hein. Ça se termine au mois de juin. Et vous reprenez en septembre, en général, je crois.
2: On va reprendre en septembre.
1: Oui, c'est ça. Oui, oui, bah, c'est comme nous, les radios. Hein. Vous savez, on a tous cette grille, on dit grille d'été, grille d'hiver, hein, même si l'hiver ne commence pas vraiment au mois de septembre. Mais bon, c'est comme ça. Donc, là aussi, vous reprendrez tout ça. Il y a beaucoup, beaucoup, beaucoup de choses à voir. Et souvent, vous n'êtes pas comédien. Il faut le savoir, ça aussi, pour les auditeurs. Des fois, vous êtes hors du comédien.
2: Absolument, il y a des projections qui se font aussi en médiathèque.
1: Et
2: là, les projections vont reprendre. Alors, on n'a pas la date encore pour
1: vous. Non, bien sûr.
2: On a regardé pas mal de films et on a vraiment plein de jolis films à proposer. Voilà.
1: Et des documentaires, bien entendu. Mais c'est tout un choix. Vous faites ça de façon collégiale, je crois, au Quai des Docs. Hein. Vous réunissez, voilà, et puis vous décidez quelle va être la programmation. Et puis des fois, il y a des coups de cœur, hein, certainement, des choses qui vous passionnent ou que vous avez découvert. Et tout d'un coup, dites, ça serait une bonne idée de faire cette projection Quai des Docs. Et puis vous associez aussi, je crois, d'autres associations, cette fois, parfois pour faire des événements en commun.
2: C'est ça.
1: Oui, je pense à la salsa, par exemple, les latino-américains, il me semble.
2: Hein.
1: Ouais, voilà. Donc, vous êtes une association, c'est toi, très vivante, très, très, très vivante. Et nous, on est ravis depuis cette radio de Montpellier. Mais Montpellier 7, c'est juste à côté. Hein. Et puis, on peut nous écouter. Donc, il n'y a aucun problème. Streaming avec une application, tout ce que vous voulez bien. Donc, ce n'est pas un problème pour nous entendre. Eh bien, écoutez, il me reste à vous dire merci. Et puis,
2: merci pour, à vous,
1: et puis, et voilà. Et puis, on va mettre, bien entendu, un petit article sur le site de Divergence. Et j'essaierai d'inclure la bande-annonce. Comme ça, c'est encore mieux hein, quand on peut inclure la bande-annonce. Ça permet. L'auditeur, il peut cliquer dessus ou du moins recopier l'URL de la vidéo et puis après la voir sur son ordinateur ou sur son téléphone maintenant. Voilà, merci beaucoup en tout cas, puis longue vie à Quai des Docs. Parce que c'est important que cette culture soit diverse et variée et soit surtout dans les territoires, comme on dit, et 7 pour le cinéma, c'est un territoire extraordinaire, je crois. Bon, merci Olivier.
2: Merci.
1: Et bonne
2: journée.
1: Voilà,
2: bonne journée.
1: On dit simplement...
2: Rendez-vous jeudi au Comédia.
1: Voilà, c'est ce que j'allais dire. Jeudi 25 juin, 20h30 au Comédia pour le film. Venez vers 20h et puis après, vous discuterez avec le réalisateur comédien à la fin de la projection. Merci Olivier. À bientôt à Quai des Docs.
2: Au revoir.
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13: Bonjour à tous, ça y est, c'est la dernière chronique sur le bonheur. On a beaucoup traité des petits bonheurs, mais aussi des plus grands. Pour finir, on va parler de celui que je place au-dessus de tout. Ça aurait pu être l'amour, parce que tomber amoureux, c'est magnifique. Mais j'ai choisi de parler du fruit de l'amour, les enfants. Saint-Exupéry écrivait qu'on n'hérite pas de la terre de nos ancêtres, on l'emprunte à nos enfants. Ces enfants sont notre avenir. C'est quelque chose de tellement exceptionnel de porter la vie, de la donner et après de prendre soin de ses aides pour qu'ils deviennent à leur tour des hommes avec un grand H. C'est tellement une évidence, mais pourtant on vit dans une société où on a oublié l'importance de prendre soin des enfants. On pousse les femmes à reprendre le travail très tôt et à confier leurs enfants à des personnes qu'elles ne connaissent pas. Cette pression pour la garde des enfants contribue grandement aux dépressions post-accouchement. Et en plus de ça, on laisse nos enfants, mais on ne sait pas vraiment à qui. Le parquet de Paris annonçait avoir ouvert des enquêtes pour des dizaines de violences sexuelles dans une centaine d'écoles, mais aussi des dizaines de crèches. En fait, ces simples enquêtes actuelles concernent des établissements dans tous les quartiers de la capitale. La société pousse les parents à voir leur enfant que 2 heures par jour, 1 heure le matin, 1 heure le soir. Mais franchement, c'est pas ça la vie. En parallèle, en France, on écrit aux gens et surtout aux femmes en âge d'avoir des enfants pour qu'elles procréent. Évidemment, la baisse de la natalité et le vieillissement de la population sont des sujets économiques. La France est dans une situation préoccupante et il faut des jeunes générations pour assurer l'avenir. Mais ce n'est pas le rôle de l'État de solliciter plus de natalité. Par contre, c'est son rôle de mettre des établissements scolaires sans prédateurs sexuels, ce qui n'est pas vraiment le cas dans l'éducation nationale. C'est également son rôle de trouver des solutions pour tous les enfants, surtout ceux qui sont différents, par exemple ceux qui sont atteints d'un handicap. Alors évidemment, défendons les enfants, défendons cette inconscience et cette imagination. Là aussi, arrêtons de vouloir penser les enfants comme des adultes. Je suis abasourdi de voir que de plus en plus d'hôtels, de restaurants, de sites touristiques interdisent les enfants pour permettre la tranquillité des riverains. Cela fait plusieurs semaines que j'écris sur le bonheur et vraiment, sans aucun doute, l'incarnation du bonheur, c'est les enfants. Quand on est parent, ce sentiment est universel. Demandez aux plus grands sportifs de l'histoire, aux patrons qui ont créé les plus grandes sociétés, aux hommes politiques ou même à votre voisin. Peu importe leur vie, leur réussite, leur plus grand bonheur, ce seront toujours leur famille et leurs enfants. Et c'est d'ailleurs les enfants qui parlent le mieux du bonheur. C'est quand ils disent que le bonheur, c'est de manger des frites en famille. Ou quand ils disent qu'être heureux, c'est d'avoir plein d'idées dans la tête et de pouvoir tout ce qu'est dessiné. Ou quand ils disent que le bonheur, c'est de se réveiller et de savoir que c'est son anniversaire. Ou encore, quand ils disent qu'être heureux, c'est quand ils ont oublié qu'il n'y avait pas d'école demain. C'est aussi quand ils disent qu'être heureux, c'est quand on lit une histoire sans se presser. C'est aussi quand ils disent qu'être heureux, c'est quand ils ont du chocolat sur les doigts et qu'ils ont le droit de le lécher. C'est quand ils regardent les étoiles et qu'ils inventent un monde. C'est quand ils sautent très haut et qu'ils ont l'impression de voler. C'est quand ils font une cabane ou des câlins. Dans un siècle à peine, nous reposerons tous dans le silence de la terre, aux côtés de nos proches et de nos compagnons de route. Des inconnus franchiront le seuil de nos demeures, ces édifices bâtis au prix de tant de labeur, et s'approprieront les biens qui font aujourd'hui notre fierté. Nos possessions les plus chères sombreront dans l'anonymat, cette automobile qui exigea de grands sacrifices financiers gîtera probablement au fond d'un cimetière de ferraille. La postérité s'effacera de notre identité, le souvenir de notre existence s'évanouira. Qui d'entre nous d'ailleurs cultive encore les mémoires du grand-père de son grand-père? Au lendemain de notre trépas, notre évocation ne subsistera que quelques années. Nous ne serons d'abord qu'une simple photographie posée sur l'étagère d'un proche, avant que le temps n'emporte nos récits, nos images et nos accomplissements vers le gouffre de l'oubli. Nous ne serons même plus un écho dans les mémoires. Dès lors, quel sens revêt cette quête incessante de l'accumulation si elle nous prive du temps nécessaire pour savourer l'essence même de l'existence? Nous serons saisis par le regret des instants délaissés, les promenades négligées, les étreintes retenues, ainsi que l'affection que nous n'avons point offert à nos enfants et à nos amours. Fort heureusement, le présent nous appartient encore pour accomplir tout cela et embrasser le bonheur.

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1: Encore une fois, Thèmes et Variations va chercher son thème original en un temps que les plus jeunes de nos auditeurs n'ont pas connu. Ce qui ne signifie nullement que vous ne connaissiez pas le thème en question. Un thème qui, comme la plupart de ceux que nous avons choisis, a, si l'on peut dire, la peau dure et qui peut se partager au-delà des générations et de leurs écarts. Peut-être même, si vous êtes vous-même parent, pourriez-vous le partager avec vos rejetons, d'autant qu'il en existe des versions pour les jeunes, voire pour les tout petits.

Si vous ne vous êtes pas endormi avec ces versions « Bonne nuit les petits » de notre thème de la semaine, proposé par un éditeur californien dans une série labellisée « Rock by Baby », vous aurez sans doute reconnu le tube créé par le groupe The Police en 1979, « Message in a Bottle ». The Police était un trio britannique constitué par Sting, chanteur et bassiste, alias Gordon Matthew Thomas Sumner, 72 ans depuis le 2 octobre 2023. Andrew James Summers, son aîné de 9 ans, guitariste né le dernier jour de l'année 1942, plus connu comme Andy Summers. Et Stewart Armstrong Copeland, ou Stewart Copeland, le Benjamin, né le 16 juillet 1952, est américain du groupe et par ailleurs batteur. C'est en 1977 que le groupe de Police se crée alors que chacun des musiciens a déjà acquis de l'expérience dans le monde qui du rock, du jazz fusion, voire de la musique classique. À l'origine, il y a la rencontre entre Sting et Stewart Copeland. Le premier joue à l'époque avec un ensemble de jazz fusion, Last Exit, et le second est très attiré par la scène punk londonienne. Il vient du rock dit progressive et joue à l'époque avec le groupe Curved Air.

Au tout départ, le guitariste du groupe est un musicien français, Henri Padovani, qui sera remplacé par Andy Summers, qui fait partie de ce qu'on appelle les requins de studio, des musiciens polyvalents, avec un niveau technique qui leur permet de jouer dans bien des styles différents. Andy est anglais, mais a fait le détour par les States, où il a étudié la guitare classique pendant plusieurs années. Il a aussi écouté beaucoup de guitaristes jazz à ses débuts, et en une dizaine d'années de carrière, il a joué dans des ensembles de rhythm and blues, de rock psychédélique, avec Eric Burdon et ses Animals, ou avec Soft Machine, qui naviguait entre jazz fusion et rock psychédélique.

Après un premier album intitulé Outlanders d'Amor, The Police publie Regatta de Blanc à l'automne 1979. Parmi les autres titres de l'album, c'est Message in a Bottle qui s'imposera comme l'un des emblèmes musicaux de l'époque.

0: envie de te trouver un vrai boulot.
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0: 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Pour cette émission, nous vous proposons d'entendre la première partie de la table ronde Réinvestir les imaginaires collectifs et sociétaux qui a eu lieu durant la Comédie du Livre en mai dernier. Bonne écoute.
1: Bonjour, bienvenue à toutes et à tous. Je suis très contente d'être là pour cette Comédie du Livre. Moi, je m'appelle Daïdré, donc je vais être l'animatrice, la modératrice de cette rencontre. Donc, on va s'intéresser aujourd'hui aux imaginaires. Le titre de cette table ronde, Réinvestir les imaginaires collectifs et sociétaux. Alors, moi au début, j'ai vu ça, je me suis dit ça a l'air génial. Puis après, je me suis dit, mince, mais c'est quoi l'imaginaire en fait? C'est quoi les imaginaires? Donc, j'ai bûché. Attention, vous êtes prêts? J'ai sorti une petite définition pour que tout le monde nous parlions de la même chose. À mon sens, l'imaginaire collectif réfère aux récits, images et symboles que nous partageons tous. Jusque-là. Donc, cet imaginaire n'est pas uniquement imaginaire, on va en parler, puisqu'il a le don de façonner la réalité, il façonne notre manière d'être au monde, l'identité personnelle de chacun, mais aussi la collectivité. Jusque-là, on est bon. Donc, c'est pour toutes ces raisons. Cet imaginaire qu'on peut penser hors sol, qu'on peut penser sans accroche réelle, ben en fait, non, c'est grâce à lui qu'on va pouvoir devenir, c'est grâce à lui qu'on va pouvoir être. Donc je suis accompagnée par des spécialistes, quelque part, des représentations de l'imaginaire, puisque vous êtes tous auteurs, dessinateurs, illustrateurs, BD. Donc nous avons Agnieszka, Lucie Albrecht, Anissa Lamouri et Juniba. Et donc, pour commencer, je vais peut-être vous laisser vous présenter. Tu veux démarrer, Agnieszka?
2: Ok. Enchantée, du coup, moi, c'est Agnieszka. Donc, je suis jeune dessinatrice, autrice de bande dessinée. Est-ce que j'en dis plus ou est-ce que...
1: Comme tu le sens.
2: J'ai dessiné pour l'instant Rebirth. Voilà, donc chez Myria Éditions. C'est de la fantasy plutôt pour adolescents. Et je travaille en ce moment même sur mon autre projet que je scénarise cette fois, qui s'appelle Dérive. Alors, comme la BD est en cours de préparation, je ne l'ai pas, logique. Et qui est mon projet militant. Tout tombe, pardon. Donc, stay tuned pour 2028. Et je te laisse te présenter, Lucie, sur ce teaser.
3: Bonjour, moi, je suis Lucie Albrecht. Je suis autrice de bande dessinée. J'ai sorti là en mars ma dernière bande dessinée qui s'appelle Le Complexe. Donc, comme son nom l'indique, ça parle de complexe, de rapport au corps. Et voilà, je ne m'étale pas plus parce que je pense qu'on va tourner un petit peu autour de... Enfin, on va parler en tout cas de cet album pour les sujets qu'on va aborder aujourd'hui. Et voilà, si vous voulez plus d'infos personnelles, on en parlera sur le stand en dédicace.
4: Bonjour. Moi, je m'appelle Anissa Lamouri. Je suis auteur de bande dessinée. Là, ça fait quelques temps déjà que je travaille sur un projet de trilogie qui s'appelle Il brûle. Hop là, je vais faire la même chose. Voilà. Dont le tome 2 est sorti fin de l'année dernière, en octobre. Et le tome 1, c'était en 2022, en octobre aussi. Voilà, et je suis édité aux éditions Six Pieds Sous Terre qui me donne l'honneur de connaître cette belle ville de Montpellier.
5: Merci, Six Pieds.
6: Banane. Marche du coup. Bonjour, du coup, moi c'est le Juni. Je sais même pas comment me présenter du coup. J'allais dire, je gribouille des trucs.
1: Ouais, c'est déjà pas mal. Moi, je gribouille.
6: Ouais, en général, j'écris et je gribouille mes propres histoires. On va voir si je vais me casser le bras en essayant de soulever la pile là. Ah!

0: Du coup, là-dedans, vous avez... La première, là, c'est une bande dessinée sur une corporation qui vend de la viande de singe en boîte sur une île ouest africaine. Ensuite, vous avez une collection de fables qui sont basées sur le roman de renard et du folklore allemand. Et celle d'après est basée sur le Capitaine Nemo. C'est une... J'allais dire, c'est une bande dessinée post-apocalyptique sur la fin du monde. Et la dernière, c'est une adaptation de Batman et Robin. Voilà, donc tout ce que je fais est publié aux États-Unis. Je pense que c'est plus ou moins le point commun entre tous et la principale différence par rapport aux autres auteurs de France pour la plupart. Donc voilà. Bonjour.
1: C'est peut-être sur la table. C'est trop productif.
2: Ça, trop de choses, trop de créations, trop de talent. Je sais pas si on peut dire qu'il y a trop de talent. Bon, Yanis ?
3: Non, j'ai oublié de dire que je venais de Bruxelles, voilà. C'est tout.
2: Ça a son importance.
3: Ça a son importance, oui.
2: Donc, cette table ronde que nous allons vivre ensemble va durer à peu près 1h15 et elle est à l'initiative donc, de la collective Girlcott. Coucou la collective. Il y a des membres de la collective, là ? Ouais ? Ah, oh, c'est tout !
4: Elles sont dédicaces.
2: Ah, mais c'est pour ça. Elles sont trop connues. Donc, la collective Girlcott, qui est là pour défendre une BD inclusive, une BD éthique, et puis, bon, ben, la loyauté aussi dans les relations entre les éditeurs, entre les auteurs, et les libraires aussi. Puisque moi, je suis dans ce dernier camp. On peut dire ça comme ça.
4: Collectif des libraires alliés.
2: Collectif des libraires alliés.
4: Je sais pas. Et pas alliés attachés à... J'arrête, pardon.
2: On en rediscute après.
4: Oui, pardon.
2: Donc, on va explorer ce sujet des collectifs imaginaires et sociétaux, de la manière dont le dessin, la BD, la création et l'art peuvent modeler ces imaginaires et donc, comme on l'a compris, aussi notre vie et notre manière d'être au monde. Donc, maintenant qu'on s'est présenté, si vous êtes OK, on va définir quelques petites questions que je vais vous poser. Et puis, on va essayer d'y répondre tous les cinq. C'est bon ? Donc, première question et pas des moindres. Elle m'a été inspirée en écoutant la radio, en écoutant France Culture, pour tout vous dire. Quelle place prend l'imaginaire dans votre vie ? Si je peux formuler ça comme ça. L'imaginaire tel qu'on l'a défini en introduction.
4: Est-ce que tu veux commencer, Lucie ?
1: Moi, je ne sais pas si tout le monde réfléchit, je peux essayer de...
2: Allez, ok, voilà, laissez
1: de commencer à répondre à cette question. Est-ce qu'on parle d'imaginaire ou d'imaginaire collectif ? C'est une question parce que je me dis que l'imaginaire collectif, c'est quelque chose qui est là vraiment tout le temps, partout, même sans qu'on s'en rende compte. Et ça passe par des choses hyper simples comme les couleurs, par exemple. Donc, enfin, moi, je pensais à ça parce que dans ma BD, j'ai un petit peu joué avec les couleurs pour faire en sorte que ça raconte des choses. Et le choix du rouge pour l'angoisse, le corps, etc. Et le vert comme quelque chose d'aseptisant. Enfin, voilà, on a déjà en fait un imaginaire où on associe, on fait des associations quoi, d'idées avec des images. Donc, je me dis que c'est pas quelque chose de totalement imaginaire, mais qui est présent tout le temps, partout. Donc, c'est très vaste comme question, et du coup, c'est très dur à répondre de manière... Donc,
2: pour toi, l'imaginaire passe par la couleur, la symbolique, la représentation des couleurs ?
1: Pas forcément les couleurs, mais en tout cas, la symbolique des choses. En tout cas, quand je raconte des histoires, moi, j'utilise beaucoup les métaphores, où je fais référence, je sais pas, à des œuvres culturelles, à des tableaux, à des choses comme ça. Et c'est un petit peu des mythes aussi. Voilà, le mythe de Narcisse par exemple, où voilà, j'ai dessiné des fleurs qui sont des narcisses, qui sont présentes tout au long du livre. Je me dis que c'est des références en fait qu'on a et qui sont présentes dans notre vie actuelle quoi, mais qui prennent une autre dimension et qui vont servir à raconter quelque chose dans une histoire. Donc en fait l'imaginaire, on le place là où, dans notre regard quoi, comment on va voir les choses. Ça peut être, je sais pas, une barrière, ça va être quelque chose de très concret, mais ça peut très vite devenir un truc imaginaire et une représentation qui va raconter quelque chose de l'enfermement, etc., quand on l'utilise dans une histoire. Donc voilà, je pense que c'est
2: important. Si je comprends bien, on a à la fois les couleurs qui ont une symbolique forte et commune, partagée, puisque nous partageons une culture qui est propre à la manière dont on est au monde, la société, enfin, il y a plein de facteurs différents. Il y a aussi tout ce qui est mythe fondateur, récit fondateur. Donc là, tu parlais de Narcisse, effectivement. Et ça, c'est aussi une culture commune. Et l'objectivation, en fait. Vraiment, utiliser les objets en tant que symboles et représentations pour parfois, finalement, comprendre des choses qui sont plus induites.
4: Oui, de la connotation, la synesthèse, un petit peu.
2: Vas-y.
4: Ce qui ressort de ce que tu as dit, et je suis tout à fait d'accord, c'est que l'imaginaire, il est construit. Et que nous, en tant que dessinatrices, on a vraiment une responsabilité à ce niveau-là, en fait. Que ce soit les storyboarders de cinéma, les dessinateurs de bandes dessinées, ou même les graphistes qui vont faire de la pub, je pense que les gens qui sont à l'origine de l'image, on porte quelque part un peu une charge de qu'est-ce qu'on va faire de l'imaginaire qu'on va donner à voir aux générations présentes et futures. Alors, on n'est pas exclus du monde. Genre, comme tu l'as dit toi-même, tu associes certaines couleurs à des émotions, à des choses, et parce qu'on ne peut pas en fait juste inventer quelque chose qui serait complètement déconnecté de la culture à laquelle on appartient. Et moi, pour répondre à la question de quelle place l'imaginaire occupe dans ma vie, alors là, je vais plutôt répondre en tant que prof de dessin qu'en tant qu'autrice. Lorsque je donne des cours, je suis souvent un peu dépassée et triste à l'idée de voir que l'imaginaire de ce que c'est qu'une femme pour mes jeunes élèves, et notamment mes jeunes élèves filles, c'est souvent je voudrais dessiner un personnage qui a la forme d'une femme ou la forme d'une fille. D'accord. Qu'est-ce que c'est la forme d'une fille? Eh ben, me dit souvent, ben, elle est un peu comme toi. Elle est moyenne, elle est mince, blanche, valide. Et c'est tellement triste qu'en fait, notre imaginaire, quand on imagine une fille, soit circonscrit à ça. Et donc, c'est pour ça que j'ai initié l'idée de cette table ronde, c'est que j'étais en mode, venez ensemble, dessinatrices, luttons pour développer en fait plus une purification des imaginaires. En fait, j'aimerais que on propose suffisamment à manger et à se nourrir intellectuellement à tout le monde pour qu'on puisse avoir d'autres modèles et qu'on puisse avoir d'autres synesthésies, d'autres cotations, que le rouge ne soit pas que l'angoisse, ne soit pas que la colère, et qu'une fille ne soit pas juste une petite jeune valide et blanche et qu'on en ait d'autres, quoi. Donc à vous, s'il vous plaît, présentez-nous ce que vous avez comme imaginaire.
2: Oui, donc toi, tu rapportes l'imaginaire au corps. L'imaginaire repasse aussi par le corps et les représentations corporelles, effectivement. Et de grands pouvoirs impliquent de grandes responsabilités. Mmh. Voilà. Et Gribouillé, oui, il fallait que je la place. Je suis désolée. C'est bateau. J'avais prévu.
3: Attention. D'ailleurs, les gens qui prononcent cette phrase, en général, finissent par mourir dans des circonstances tragiques. Donc,
2: écoute, hein, ne nous souhaite pas.
3: Non, touche du bois.
2: Merci. Mais d'ailleurs, si tu veux nous dire quelle place prend l'imaginaire dans ta vie ?
3: Je dirais que l'imaginaire, pour moi, c'est complètement mon lien au monde, en fait. C'est essentiellement mon lien à la réalité. On est des personnes, on est des individus. On dit toujours ça, que les humains aiment raconter des histoires. Et en fait, je trouve ça très très vrai, et moi personnellement, c'est ça qui me fait exister, quoi. C'est ça qui me donne un lien avec le réel. Ça peut sembler paradoxal de dire que ce qui me lie au réel, c'est de la fiction, mais c'est le cas. En fait, je navigue mes émotions à travers la fiction, à travers les livres que je lis, à travers les films que je vois. C'est mon lien principal avec les gens, même. Voilà, je sais pas, c'est des pistes de réflexion. En fait, c'est un espace mental où on peut rejouer les éléments du réel et en les transformant, et en inventant notre propre langage. Et je trouve que c'est assez étrange de se dire que c'est une des façons qui me donne le plus l'impression d'exister, en fait, l'imaginaire. En fait, les histoires sont un outil pour moi de mieux me comprendre, mieux comprendre les autres, mieux comprendre le monde, quoi. Je sais pas. Je trouve ça assez intéressant et aussi avoir accès à d'autres esprits. Et je trouve ça intéressant ce qu'a dit Lucie, parce que tu parlais dans ton livre que tu as mis des narcisses. Tu veux dire, alors voilà, je suis pas sûr. Par exemple, tu dis que c'est quelque chose qu'on sait tous, mais tu parles d'une plante là, c'est ça ? Ben voilà, moi je sais pas à quoi ça ressemble un narcisse. Mais ça me semble logique que tu aies mis un narcisse dans ton livre qui parle de l'image de soi et l'image qu'on veut forger de soi-même, donc en rapport avec le mythe de Narcisse. Ok, moi je suis pas expert là-dessus, mais ce que je trouve intéressant, c'est que pour toi ça a du sens et ça crée un univers cohérent. Et moi, sans comprendre, je ressens quelque chose, je ressens un univers cohérent, je ressens des éléments qui deviennent des symboles, qui deviennent autre chose. Et c'est aussi quelque chose que j'aime beaucoup l'imaginaire, parce qu'on n'a pas besoin de comprendre dans l'imaginaire. On a besoin de vivre, quoi, en fait. Et c'est... J'ai un peu de mal, je disais tantôt à quelqu'un que je lis très peu de théorie, parce que je suis un peu... J'ai l'impression que ça me ramène un côté banc de l'école où j'ai pas envie qu'on m'apprenne des trucs. En fait, je suis beaucoup plus perméable et poreux à quelque chose que j'apprends par quelque chose qui... Ça me donne l'impression de l'avoir vécu, quoi. Voilà, je sais pas trop. mais du coup, c'est d'autant plus intéressant de penser où est-ce qu'on se place, comme tu disais, Agnieszka, de comment on investit ses imaginaires, parce qu'effectivement, on les forge. Mais aussi, j'aime bien les forger, mais j'aime bien aussi m'abandonner dedans, pas toujours comprendre.
4: Parce que on a accès à la... Chacun, on a une perception du monde qui est très singulière, et comme tu l'as dit, on n'arrive pas avec notre théorie à dire « Ok, précisément, voici tous mes paragraphes. » Par contre, la sensibilité de notre dessin nous donne accès à une perception du monde, et tous ici, on en a au moins quatre différentes. Et sans avoir tout le background, sans savoir ce que c'est un narcisse, bah, tu peux avoir accès à la perception de Lucie, et ça peut te suffire pour vivre un truc esthétique, quoi.
3: Ouais, souvent, je sais pas, mais il y a des choses que j'explique. Enfin, je trouve que c'est l'imaginaire, ça de beau, que je trouve que c'est quelque chose dans lequel on peut se perdre, mais qu'il faut quand même relativiser de temps en temps. Mais j'aime bien que nos biais et nos limites parlent aussi à travers nos imaginaires, et que du coup, c'est pas juste un imaginaire façonné et unifié, mais simplement aussi, moi, mon vécu qui transparaît dans certaines choses. Voilà, Lucie, elle sait ce que c'est un narcisse, elle l'a mis dedans, ça lui semble logique. Moi, ne sachant pas ça, je vais juste être, quelle est cette image? Pourquoi il y a un zoom sur une fleur? Et je vais être un peu fasciné. Je trouve ça assez beau, quoi. Enfin, voilà.
1: Mais pour revenir à l'image qu'on aurait tous... en tête certaines images comme les narcisses par exemple, c'est pas quelque chose qui est important dans la lecture, c'est vraiment quelque chose qui va renforcer l'univers, l'esthétique et l'émotion qu'on va pouvoir ressentir en lisant l'histoire. Et moi c'est ça, c'est mes récits préférés, c'est ceux où je travaille en tant que lecteur et je fais ma propre interprétation des choses. Et je déteste les livres qui vont m'expliquer ce que je dois ressentir, à quel moment, comment. Et c'est pour ça que c'est génial de créer tout un univers avec des codes ou, enfin, en tout cas, quelque chose d'imaginaire qui sort du réel, parce qu'on va pouvoir nous-mêmes faire des connexions, faire des métaphores avec ce qu'on y trouve. Et ben, moi, je ne sais pas, dans ton livre, par exemple, je vais trouver un sens qui va m'appartenir, mais dans quelque chose que tu auras dessiné. Et pour toi, ça aura un autre sens. Et c'est pareil, quand on regarde des films, on n'a pas du tout les mêmes ressentis.
3: Ouais, exactement, ouais, c'est ça.
2: Là, les images, imagées, imaginaires, nous confrontent au réel, c'est ça, par l'émotion, de la meilleure des manières, selon toi?
3: Ouais, les images, mais les sensations, quoi. Déjà, moi, c'est... Et peut-être nous tous ici, on a un médium et on essaye de véhiculer des émotions ou un ressenti humain, quelque chose, une expérience humaine, à travers un médium qui a... déjà forcément des angles morts et plein de... Il y a forcément plein de trucs qui vont être lost in translation.
2: Oui, bien sûr.
3: Voilà.
2: Juniba, quelle place prend l'imaginaire dans ta vie?
0: Bizarrement, le premier truc auquel je pense, c'est les gamins au primaire qui ont réussi à me faire croire qu'ils savaient voler comme dans Dragon Ball.
2: Incroyable.
0: Je sais plus quel âge j'avais, je devais avoir 7 ans, un truc comme ça. Principalement parce qu'en fait, j'avais justement tellement envie d'y croire que pour moi, c'est devenu un peu une obsession de genre, vas-y, montre-moi comment t'as fait. Et le deuxième élément, en fait, c'est mon père m'a créé dans un laboratoire pour être métisse, c'est généralement comme ça que je le dis. Son idée, c'est que tout le monde a une perspective différente, mais du coup, toutes les cultures ont une perspective différente. Et jouer justement sur le fait d'être au milieu entre deux cultures différentes fait que ça force à avoir une espèce de regard aussi bien intérieur qu'extérieur constamment. Et du coup, c'est comme ça que j'ai grandi. Donc j'ai une espèce de syndrome un peu bizarre où je regarde les imaginaires de différentes sources et j'ai généralement tendance à faire de l'analyse comparée. Et comme je passe mon temps justement à lire des trucs qui viennent d'autres cultures... J'ai un PDF qui traîne sur ma tablette de compte hawaïen en ce moment, donc une fois de temps en temps je me prends un truc et puis Et du coup, ça force en fait justement à comparer les imaginaires les uns avec les autres. Et ça va un peu avec ce qui se disait sur le fait que la phrase un référent qu'on a tous m'amuse beaucoup. Parce que du coup, moi, je me dis, je suis pas sûr finalement à l'échelle de la planète que tout le monde sache ce que tel ou tel truc est. Et pour moi, justement, l'intérêt, il est là, en fait. Il est dans prendre ces éléments et faire des espèces de comparaisons entre les différents... La symbolique des choses est un truc qui revient beaucoup dans mes bouquins. Et à chaque fois, la question qui se pose, c'est ça veut dire quoi pour telle ou telle personne ? Généralement, il faut s'arrêter à un moment, sinon on devient fou.
5: Je suis d'accord.
0: Voilà. Et l'autre élément, du coup, qui va avec le fait de vouloir voler comme dans Dragon Ball, c'est qu'il y a aussi un effet un peu pervers... pour moi, vis-à-vis de l'imaginaire et auquel je fais très attention, c'est que l'autre chose qu'on m'a inculqué assez jeune, c'était grosso merdo, garde les pieds sur terre parce que tu vas un peu trop loin là-dedans. Alors, là, je pense justement au jour où j'ai montré mon père ayant grandi, enfin, on a grandi, mon frère et moi, avec un père qui ne s'intéressait pas du tout à tous les univers imaginaires, la fiction et tous ces trucs-là. Donc, il nous a emmené voir Le Seigneur des Anneaux et Harry Potter et tous ces autres trucs au ciné. Lui dormait. Et un jour, on lui montre un documentaire pour essayer de lui expliquer, en fait, ce que c'est. C'était un truc sur les geeks, en général. À cette époque-là, ça se résumait à genre les geeks. Et à un moment, le documentaire dit « Les Seigneurs des Anneaux, c'est la preuve que si les créateurs écoutent les fans, ils peuvent produire des... Non, ils vont produire des bonnes choses. » Mon père a rigolé. Il m'a fallu arriver jusqu'au début des années 2020 pour commencer à comprendre de quoi il parlait avec la montée, justement, de tous les médias, la Marvel et ce genre de trucs, et de voir l'impact des fanbases en général et du rapport que ces fanbases ont avec leur imaginaire. Tout ça pour dire que du coup, le problème de l'imaginaire, c'est un, s'enfermer dedans, et en fait, ça mène au fanatisme. Et du coup, voilà. Donc quand tu me posais la question, pour moi, l'imaginaire, c'est quoi et ça prend quelle place dans ma vie, c'est que ça finit en étude anthropologique sur c'est quoi la montée du fascisme et comment on utilise les iconographies, y compris des trucs qui ont l'air hyper innocents.
2: Oui, c'est très très judicieux, surtout aujourd'hui dans les représentations politiques, si vous vous amusez à essayer de décortiquer politique et marketing en premier lieu, puisque effectivement, on en parlait tout à l'heure, le marketing, les publicités, ça fait sens. Mais ce que j'ai beaucoup aimé dans la manière dont tu as présenté là, et ce à quoi je ne m'attendais pas, c'est tu parles de filiation, tu as parlé de ton papa, tu as parlé du fait que l'imaginaire, une culture s'adresse à une certaine société, enfin un imaginaire ça va s'adresser à une certaine culture qui est incluse dans une certaine société ou bien dans un, on peut dire le continent européen, on partage quand même par les mythes, ou par les couleurs des représentations.
4: Ouais. Je peux faire... même au sein du continent européen, personnellement, moi, je travaille à côté, en France et en Croatie, dans un squat qui s'appelle Medica, à Zagreb. Et c'est un lieu dans lequel, en fait, je travaille avec des autrices. Alors, pour le coup, il n'y a qu'un mec, donc je me permettrai de dire autrice. slovène, grecque, hongroise... Monténégrène, on dit monténégrène, je sais pas, Crna Gora, mais je ne sais pas comment on dit. Enfin, bref, on est beaucoup de l'est de l'Europe principalement et voilà. Et en fait, rien que au sein de l'Europe, quand j'avais participé à la Woman Powering Comics et que j'avais dessiné juste un petit zine qui avait pour but de faire valoir le droit des femmes et des LGBT, mes amies hongroises qui sont toutes venues en vélo, ça a un sens dans ce que je vais dire, m'ont dit j'adore la lecture écoféministe de ton zine. Moi, j'étais de quoi ? Pardon ? Donc, même au fait, l'imaginaire, c'est un continuum et qui, je pense, se déforme beaucoup plus rapidement que ce qu'on veut croire. Parce que la Hongrie, alors, c'est vu comme une région pré-balkanique, pas spécialement complètement à l'est de l'Europe, mais rien que déjà au centre, on a une grille de lecture qui est très différente. D'accord. Donc, je trouve que l'imaginaire, il est beaucoup plus multiple que ce qu'on veut croire. Et comme tu le disais, tu parlais de montée du fascisme et on parlait de marketing, tout ça, tout ça. Je pense vraiment que. On nous force à croire qu'il est beaucoup plus réduit que ce qu'il est réellement. Et c'est pour ça qu'il faut qu'on en parle aujourd'hui, en fait. Quels sont nos référentiels? Quels sont les modèles qu'on a proposés? Faisons-les exploser et sortons des carcans de l'édition, finalement.
2: Alors, donc, ça rejoint une des questions qu'on doit aborder dans cette table ronde. Donc, on l'a bien compris, l'imaginaire modèle la réalité. Je pense que chacun de vous l'a expliqué dans son interprétation. Suivant plusieurs prismes, suivant plusieurs sensibilités, plusieurs histoires de vie et filiations aussi. Mais comment on peut remodeler, nous, les imaginaires ? Ou comment vous, surtout, pouvez remodeler les imaginaires ?
4: J'ai une petite idée qui vous fera tous intervenir. Moi, j'ai remarqué quelque chose dans les styles de dessin que nous avons tous les quatre en commun. C'est un détachement des canons, dirons-nous, réalistes, qu'on apprend à faire en base académique quand on dessine. Est-ce que c'est si réaliste ou est-ce que c'est pas plutôt idéaliste? Parce que je trouve que ce soit dans le style de Juni, Anis ou Lucie, on a une tendance à, j'allais dire cartooniser, pas vraiment, mais à déformer, mais quelque part pour, je trouve, toucher une réalité qui est autre. Justement, toucher des formes plus identifiables, ou alors des silhouettes qui ont plus de caractère et qui se détachent d'une forme moyenne qui serait réaliste, mais plutôt idéale, ce qu'une société sous IA voudrait. Vous voyez ce que je veux dire ou pas? Donc, si vous voulez parler de vos procédés graphiques, de comment vous décrivez votre imaginaire à vous, n'hésitez pas.
2: Anis ou Lucie?
3: Lucie avait inspiré, là.
2: Allez, Lucie.
1: Ouais, mais moi, je pourrais partir sur une heure pour parler de ça. Mais je vais essayer de, voilà, de faire court. Mais la représentation des corps, bah, c'est quelque chose qui m'a beaucoup questionnée dans mon roman graphique, parce que bah, ça parle de complexe, de rapport au corps, et surtout de comment on commercialise le corps et comment on en fait un objet de consommation. Donc, pour ceux qui ne connaissent pas du tout mon travail, je résume un peu l'histoire en une phrase. C'est une espèce de clinique un peu mystérieuse qui va promettre aux gens de les débarrasser de leur complexe en 5 jours. Donc, voilà. On va suivre des personnages qui vont faire un séjour un petit peu magique. Enfin, c'est ce qui nous est vendu, en tout cas. Et en fait, c'est un univers assez dystopique, mais qui finalement a été inspiré par des faits d'actualité très, très actuels. Et moi, j'ai décidé de pousser un petit peu le curseur, on va dire, qui était déjà très loin. Mais je n'ai pas l'impression d'avoir représenté des corps complètement imaginaires ou qui ne pourraient pas être... Enfin, je n'ai pas été au bout de la caricature. Et justement, je ne voulais pas non plus que ce soit une caricature de la chirurgie esthétique. Parce qu'en fait, c'est quelque chose de très...
2: On s'identifie beaucoup.
1: Voilà,
2: En tant que lectrice, en tout cas, j'ai pu m'identifier à un des personnages, ou même parfois à plusieurs personnages, suivant leur complexe. C'est ça que tu veux dire, de ce
1: ouais,
2: sens-là, où t'es pas allée au bout de la
1: en
2: caricature
1: fait, ouais, bah déjà pas au bout de la caricature, et c'est surtout pour pas... pour pas ouais, c'est ça, en fait, la chirurgie esthétique, ça peut être quelque chose de très positif et ça peut être aussi une manière pour les gens de se réapproprier leur corps, une manière de parler en fait avec son corps comme on se ferait des tatouages ou enfin.
4: Oui, ça peut être une manière de bordéliser le réel, mais dans le réel. Enfin,
1: voilà.
4: Tu pourrais voir ça comme un pimp du chara-design, mais en vrai, certes très coûteux, avec des conséquences.
1: Exactement.
4: Mais qui va t'en empêcher, finalement? Ton portefeuille, peut-être. Mais
1: ouais.
4: Voilà.
1: C'est ça. C'est ça. En fait, je voulais pas... Enfin, voilà, je veux dire, ça c'est bien, ça c'est pas bien, ou être... voilà, faire une caricature. Par contre, j'ai beaucoup utilisé les codes du body horror pour transcrire des émotions et pour retransmettre un petit peu l'idée qu'aujourd'hui, on nous pousse à être dégoûté de notre propre corps. Et du coup, ben, ça fait bien sens avec le terme
2: d'objectif objectif commercial.
1: Exactement. Mmh. Ouais, on nous pousse en fait à détester notre corps pour consommer toujours plus de produits, toujours plus de choses pour améliorer notre corps. Et en fait, ben, cette industrie va créer des besoins qu'on n'a pas, comme je sais pas, un nouvel iPhone, quoi. Pour nous pousser à consommer. Et justement, avec la bande dessinée, en fait, on peut se permettre plein de choses graphiquement. Et je trouvais que, moi, je me suis beaucoup éclatée en fait à dessiner des corps. Qui coule, de la crème qui se mélange et on ne sait plus bien qui est la crème.
2: Pâte à modeler un peu.
1: Ouais, c'est ça. Donc, où le personnage se confond complètement avec le produit. Et en fait, bah, tout ça, ça va raconter quelque chose et ça va servir à dénoncer des idées. Et voilà, bah, c'est comme ça un peu que j'ai utilisé, que j'ai représenté le corps et utilisé un petit peu bah, cette déformation ou ce dessin qui n'est pas hyper réaliste, on va dire. Mm-hmm. En tout cas là dans mon ouvrage quoi.
2: Dans un objectif d'impacter après le réel finalement du lecteur, c'est ça?
1: Ouais, exactement, en fait je pense qu'à travers ce projet je propose pas une solution, une réponse ou quelque chose de positif, mais j'accentue on va dire le négatif, vraiment je fais un peu des raccourcis, mais
2: tu appuies le trait
1: voilà, pour ouais, qu'on puisse relativiser finalement ou se rendre compte de ce qui est en train de se passer vraiment dans la vraie vie. Et je me dis que si... Ouais, tout est question de curseur, en fait. Si on va trop loin, on ne va pas nous croire ou on ne va pas prendre ça au sérieux. Et si ce n'est pas assez, on ne va pas... Enfin, Voilà, donc il y a quand même une
4: question. Je trouve même que dans l'abstrait que tu proposes avec tes dégoulinures où tu ne sais pas exactement ce qui est quoi, en fait, moi, je pense que moins tu définis ton sujet, moins tu le structures comme quelque chose que tu apprends de faire de manière canonique et académique, plus tu ouvres la porte à l'imaginaire et à la réception de ton lecteur, en fait. Donc, quelque part, réinvestir l'imaginaire, c'est aussi, comme tu l'as dit, doser et donner une marge d'interprétation à ton lecteur, que ce soit dans le scénario ou dans le graphisme, finalement.
1: Ouais, exactement.
2: À Nice ou Juniba, comment on pourrait remodeler la réalité par l'imaginaire?
0: Avec $1 milliard. donc, en fait, je pense aux canaux de diffusion, principalement.
2: Oui.
0: Je pourrais partir dans un tunnel, mais je ne sais pas si c'est nécessairement la meilleure idée. Parce que le premier exemple qui me vient en tête, c'est... Du coup, comme je suis dans... Enfin, j'interagis principalement avec la sphère américaine. C'est beaucoup de super-héros. Et depuis une quinzaine d'années, leur gros truc, c'est justement vouloir utiliser le super-héros pour remodeler pas mal de comment la société américaine se voit.
2: Une sorte de discours national, de roman national un peu
0: Non, pas forcément roman national. Justement, leur idée, c'est davantage... du coup, je vais essayer de faire court, mais en gros... Au début, au milieu des années 2010, la grande mode des deux grosses majors Marvel DC, c'était on va remplacer tout le monde, tous les personnages blancs masculins, par un personnage d'une minorité qu'elle soit. Pour ceux qui suivent les films et séries maintenant, Captain America noir, ça a commencé dans les BD en 2015 ou un truc comme ça. C'est le genre de truc où à l'époque, les gens ont censé ça, pendant que je me disais, ça va durer 2 ans maximum, ils vont les renvoyer chez eux et on les reverra plus. C'est exactement ce qui s'est passé. Et là, maintenant, la nouvelle mode pour essayer en fait de remodeler leur imaginaire, de changer leur société, c'est faire des BD qui se veulent anticapitalistes, mais qui se limitent à on va taper sur du facho et du milliardaire, et on va dire que c'est une BD de gauche. C'est globalement plutôt centre-droit. et bon, après, ça vient d'une société où c'est très compliqué pour eux d'imaginer vraiment un truc qui soit socialiste, j'allais dire. Mais du coup, pour moi, justement, le problème, c'est que quand je dis qu'il nous faudrait $1 milliard, c'est parce qu'un auteur dans son coin, il a une marge de manœuvre assez limitée. Une corporation a plus ou moins le monopole de qui prend l'ascendant sur l'imaginaire collectif.
2: Parce que... Qu'il sera visible.
0: Exactement. Donc là, ce mois-ci, il y a Mandalorian et Grogu qui sort. À côté, il y a I Love Boosters de Bruce Reilly, qui lui, pour le coup, fait des films qui sont extrêmement justement engagés, très très à gauche, mais genre vraiment à gauche. Et la discussion a viré plus, comment dire, globalement, si vous allez sur Internet, vous allez trouver plus de gens qui discutent de I Love Boosters que de Mandalorian, alors qu'on parle de Star Wars et d'un pélo lambda qui fait ça avec les moyens de bord, quoi. Et pour moi, c'est un des trucs qui me met un peu d'espoir, on va dire. Mais du coup, le premier truc auquel je pense quand on me pose la question, c'est qu'il faudrait $1 milliard et qu'on le donne aux personnes qu'on considère comme étant celles qui ont fait justement le travail de réimaginer des sociétés différentes. Je préfère largement une adaptation des Dépossédés de Ursula Le Guin plutôt que, je sais pas, un énième truc sur à quel point l'armée américaine elle est géniale et les protecteurs de la planète, quoi.
2: Donc jouer avec les codes et déjouer les codes, mais aussi se donner les moyens de manière pragmatique.
0: Ouais, il y a
2: en fait de mettre en.
0: Je crois que là où je veux en venir, c'est que c'est pas tant une question juste des créateurs de d'art, c'est aussi qu'il faut que collectivement en tant que société, il y ait une réflexion sur à qui on donne des sous en fait, purement et simplement.
2: À qui on donne des moyens, voilà. À qui on donne pignon sur rue et pourquoi.
0: Voilà. Et à quoi servent les fonds publics si c'est pour les donner à des grosses corpos ou j'en sais rien et est-ce qu'il devrait pas y avoir une limitation à combien de médias un être humain peut posséder? Wink wink, voyez vers qui je pointe mon regard.
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Eh bien, une nouvelle semaine qui commence au Manche sur cette émission dédiée à la danse, à cette danse ici de ce territoire qui nous est très cher, qui nous accueille et qui parfois aussi nous fait voir des moments un peu gris. Et nous sommes aujourd'hui avec notre dernier épisode de cette année, avec une sensation très nourrie par ces invités qui ont participé à cette émission, à qui l'on remercie énormément de leur temps et de leur engagement, de leur participation. Et donc c'est un épisode bien évidemment spécial où on se rend compte un peu de ce que c'est ce travail qu'on mène depuis 2 ans à Divergence pour parler de la danse. Une danse qui ne cessera jamais de porter une forte attention aux pratiques un peu alternatives. Certes, il y a des festivals, il y a énormément de promotion de la danse en termes de ce qui sort des écoles, etc. Et notre émission a une mission un peu alternative pour faire voir ces artistes qui sont là, qui sont toujours avec des cours de danse, avec des pratiques diverses. Et si vous l'avez peut-être perçu, cette émission, elle se veut, dans ce sens-là, à insister sur ce mot qui est un mot qui me paraît transversal, le mot pratique, plus que le mot danse. Et c'est pour ça que parfois, quand on pose la question si ça danse, si ça ne danse pas, ça devient plus intéressant que juste dire que c'est de la danse. Parce qu'il y a évidemment beaucoup de choses qui... beaucoup d'autres pourront dire non, ça c'est pas de la danse. Et cette question, elle a une importance dans la discussion que nous proposons. Et donc nous avons vu passer beaucoup de personnes ici qui avaient soit un vrai parcours de formation de danse ou d'autres qui venaient d'autres milieux, d'autres métiers et qui étaient intéressés par ces travaux corporels. Et donc c'est là où c'est absolument important de reconnaître que le monde de la danse ou de cette pratique dansée inclut évidemment d'autres corps et d'autres corps de métier et on le voit très bien quand il y a par exemple des personnes qui sont de la danse et qui venaient d'enseigner, de faire un parcours par exemple dans les métiers médico-sociaux. Et on voit très bien comment ça s'est nourri de l'un à l'autre, comment les choses ne sont pas forcément d'une seule et pure discipline. Mais on l'apprend quand on côtoie la danse, on apprend à voir combien elle est mélangée, combien elle est nourrie d'autres espaces et comment aussi elle nourrit d'autres métiers. Et donc nous sommes ravis de pouvoir faire ce travail. Bien évidemment, ce travail ne pourrait pas être fait sans les soutiens énormes ici de nos équipes qui se mobilisent tous les jours pour vous apporter un bon contenu, pour aussi les bénévoles qui, et les animateurs qui sont là pour entretenir cette grille que nous la concevons si complète. La dernière fois, nous avons parlé d'un sujet un peu épineux, un sujet un peu délicat, qui était très technique. Et nous quittons aujourd'hui un peu cette colonne qui nous a beaucoup servi, non sans énoncer aussi l'importance de tout ce travail que nous menons d'essayer de décortiquer des sujets qui sont un peu techniques de la danse, mais qui sont intéressants quand on a un spectacle devant et qu'on peut avoir une analyse ou une opinion tout simplement un peu plus nourrie, un peu plus pleine d'autres réflexions qui viennent d'ailleurs et qui nourrissent notre façon de percevoir un spectacle. Donc on avait parlé justement du thème et du propos et je dirais juste un dernier mot sur ça, c'est les... Ce qui est intéressant, c'est de voir quand il y a un sens qu'on peut fournir de ce qu'on perçoit dans les spectacles, mais il y a aussi plein de moments où la danse contemporaine nous laisse un peu ébahis, nous laisse un peu sans sensation de pouvoir comprendre. Et c'est justement après,
quand on fait une autre rencontre avec un autre spectacle du même créateur ou créatrice, qu'on pourra alors prendre du sens à ce qui ne faisait pas sens au début. Et c'est justement cette latence, cette clignotement des sens qui est intéressant dans la danse contemporaine, parce que tout ne passe pas par la logique et l'analyse, mais ça passe aussi par une expérience vécue dans un espace scénique. Et donc, forcément, aujourd'hui, on va pouvoir se rendre compte qu'on n'a pas beaucoup parlé de la danse contemporaine, parce que c'est une catégorie qui reste toujours absolument nécessaire, parce qu'elle, aujourd'hui, elle nous ramène à beaucoup d'autres pratiques. Et je pense notamment à une chorégraphe que je vais inviter, mais que je dois attendre un peu que nos installations soient disponibles pour l'accès PMR. Et donc forcément, quand on dit danse contemporaine, en plein 2026, pardon, je suis resté 10 ans avant, on est obligé de passer par l'inclusion du hip-hop dans les festivals et dans les Jeux olympiques, et toute cette volonté à promouvoir les hip-hop, qui bien évidemment c'est toujours une contradiction, parce que c'est une danse urbaine, que dès que tu la mets dans un festival, que tu mets une école et qu'il y a un diplôme derrière, forcément ça va dénaturer la pratique elle-même, mais cette pratique elle a besoin d'être formalisée, d'être chérie dans les réseaux pour pouvoir justement exister peut-être d'une autre façon, mais en tout cas de pouvoir résister à beaucoup de logiques économiques qui sont parfois barbares. Et il faut peut-être aussi parler du jump style qui est né aux réseaux sociaux, et notamment des réseaux sociaux coréens. Et pour moi, ça fait aussi partie de la discussion de cette danse qui est là, dans l'occurrence, c'est un phénomène social des réseaux sociaux qui nous a fait aussi sourire je dirais pas simplicité, parce que c'est pas non plus parfois il y a des danses qu'on peut le percevoir comme des choses faciles, que je pourrais le faire, mamie aussi, et en fait on se rend compte que parfois c'est un peu plus compliqué, il y a des choses cachées que au moment de la faire on les découvre. Et donc la danse contemporaine, on peut la voir nue, on peut la voir en t-shirt, on peut porter une robe ou juste un pantalon. On peut prendre des chaussures ou des cartons, des talons hauts ou des talons plats. On peut être chauve ou perruqué. On peut être seul, faire un duo ou travailler à plusieurs, ensemble ou en éclat. On peut inviter les publics ou pas. Et ça, on l'a vu avec certaines de nos invités qui menaient une pratique de... On avait parlé de la... Je cherche... On avait parlé de l'implication une fois et pas de la participation. Et ça dépend beaucoup de chaque praticien, comment il s'aborde cette invitation faite au public, directe ou indirecte. Mais en tout cas, la danse contemporaine, elle hésite, elle se pose beaucoup de questions, elle essaye de casser beaucoup de conventions, et la discussion qui existe, elle est riche dans ce sens-là, parce que c'est des conventions qui sont... du spectacle vivant, mais c'est aussi des conventions de la communication en général, mais c'est aussi des conventions d'un réseau ou d'un pays ou d'une langue. Et la danse contemporaine, elle se pose beaucoup de questions à tous ces sujets, et aussi les conventions qui sont de la peau, sous la peau, les conventions qui sont propres à notre corps et à tous les conditionnements que le corps contient en tant qu'humain, en tant qu'homme, en tant que femme, en tant que d'une nationalité spécifique, d'un statut spécifique. Et pour ça, la danse contemporaine, elle nous permet, elle nous donne une place énorme à tous ces questionnements qui sont sociétaux et philosophiques. Et de là, c'est toute cette passion que je ressens et que je partage avec vous, auditeurs, auditrices. Et donc là, il se pose une question intéressante. Donc, on a parlé des hip-hop, jump style, de la danse qui vient des écoles, de la danse qui s'est fait par amateur et qui finit par tomber dans un plateau qui,
qui est se poser pour les professionnels. Et donc forcément cette question de qui est professionnel, qui est amateur, et sachant qu'il y en a qui disent que la danse contemporaine se fait que par des gens amateurs et pas par des professionnels. Ça, je l'ai entendu aussi. Et donc la question qui se pose là, c'est quelle solidarité existe entre toutes ces formes qui sont portées par ce mot la danse? Quelle est la solidarité qui existe entre les équipes qui et de qui, sachant que, par exemple, pour un exemple très précis, le hip-hop aujourd'hui, il a pu être programmé beaucoup parce qu'il y a eu des chorégraphes qui se sont intéressés, qui ont tendu la main, pardon, à cette pratique urbaine qui maintenant, désormais, elle compte une place importante dans le monde programmé de la danse. Parce que c'est justement ça qui est intéressant, c'est ces dialogues qui s'établissent, ou parfois ces silences qui s'établissent entre, par exemple, une danse conceptuelle plutôt plasticienne et une danse urbaine ou une danse traditionnelle. Et c'est ces discussions-là qui sont aujourd'hui toujours d'actualité pour pouvoir trouver des confluences qui nous font nous unir autour du travail, de la pratique et de soutenir justement ces minorités de la danse qui continuent à exister d'une façon difficulteuse, si ça s'est dit. La danse contemporaine aussi, elle nous a permis de casser cette princesse, pas casser la princesse, mais casser l'image de cette princesse qui va être toujours amoureuse et qu'on l'a vu. On va les voir, ça on l'a pas vu, avec des spectacles où cette princesse elle finit en asile, où elle finit malheureuse, où elle finit tout simplement on se rendre compte que c'est une femme, qu'elle a un corps, qu'elle a un désir. Et ça c'était intéressant parce que c'est beaucoup de chorégraphes qui ont fait beaucoup de propositions à ces sujets-là. Et pourquoi je parlais de ça? Parce que rappelez-vous que au 19e siècle, le ballet c'était un récit qui gérait. À partir de ce récit, il gérait les mouvements des danseurs à l'intérieur. Et donc la danse contemporaine, elle va prendre ça très au sérieux et elle va découdre énormément toutes ces images qu'on a reçues du passé pour les transformer, pour proposer quelque chose qui est plus avec son temps, sachant que la catégorie contemporaine, elle embarque beaucoup de choses à l'intérieur. Nous allons partir en 2011 en Espagne avec un groupe de rock progressif.

Et oui, nous sommes avec Alvarito qui nous fait cette chanson des Tango Suicide en 2011, un groupe espagnol de rock progressif que j'ai chéri beaucoup. Ça fait partie des quand j'étais plus jeune. Aujourd'hui, il mange chaussure, nous sommes dans notre dernier épisode de cette saison, de cette année, avec un peu une conclusion, bon, il n'y a pas de conclusion, mais avec un aperçu de ce que nous avons pu converser, parler, discuter sur cette catégorie de la danse contemporaine et des autres pratiques, des autres catégories de la danse ou de la non-danse, parce qu'il y a aussi la non-danse, on l'a vu avec je ne sais plus qui nous donne un peu un aperçu en général de ce qui a été proposé, de toutes les discussions que pendant le XXe siècle se sont tenues avec la danse moderne, la post-moderne danse, avec la danse théâtre, avec plein d'autres catégories qui sont venues enrichir la discussion de qu'est-ce qu'on met sur un plateau. Et on a droit à les habiller comment, on a droit à les dire faites ceci, faites cela, ou pas du tout, ou d'où vient l'influence et l'instruction de la danse. Donc tout ça, c'est des questions qu'on a essayé de décortiquer, de comprendre, de tisser avec l'aide aussi de cette grande théoricienne de la danse contemporaine, que c'est Laurence Loop, qui nous sert de colonne pour pouvoir ne pas être à côté de la plaque. Et donc on était dans cette notion de comprendre comment est-ce qu'on peut mettre un corps sur scène, où parfois il y a des spectacles qui n'ont pas d'humain. Je pense notamment à Rizzo où il a mis une robe au milieu de la scène et il y a des ventilateurs qui font bouger la robe. Et c'est pas les seuls, c'est pas les derniers, c'est pas les premiers. Il y a aussi Gordon Craig qui a aussi proposé un surhumain, donc c'était une grosse marionnette, et il n'y avait pas d'intervention humaine. Donc il y a des propositions comme ça. Bon, Gordon Craig, c'est un peu plus du théâtre, mais je me permets de mélanger les références. Je parlerai aussi peut-être de la dénonciation sociale et très concrète que Maggie Marin fait avec Coppelia, en mettant Coppelia côtoyant une banlieue. Et Maggie Marin, c'est une chorégraphe toulousaine, je pense, et qui a beaucoup influencé mon regard sur ce que c'est le théâtre et la danse, parce qu'elle est dans ses spectacles, on peut voir qu'il y a une relation très étroite entre les deux, plus avec la littérature. Elle travaille notamment avec des personnages de Beckett et c'est par exemple dans les spectacles Maybe, on voit très bien qu'il y a un travail gestuel qui pour moi il est très mélangé entre ces deux catégories du théâtre et de la danse et ça sans une critique, un point de vue très critique envers la société de consommation, notamment par exemple en 2018 avec Franchir la nuit. Elle propose un spectacle où elle va mêler les professionnels, les migrants et les enfants des banlieues. Donc pour moi, Maggie Marin, c'est une parole très inspirante. Son travail recouvre pour moi une nécessité dans la société à être très critique dans ce qu'on propose et savoir quel art il est justement là pour faire bouger les choses, pour faire avancer un peu nos façons de penser, nos façons de vivre et nos habitudes. C'est toujours un plaisir quand on rencontre un chorégraphe comme ça. Bien évidemment, tous ne peuvent pas être comme ça, parce que sinon ça devient d'une seule marge. Mais en tout cas, elle nous connecte un peu avec le monde réel et elle touche à des moments sensibles. Mettre des migrants et des professionnels sur un plateau, et ça, je dirais que pas ça pose un problème, mais ça pose un problème intéressant. Aussi, nous pouvons peut-être aborder brièvement les travaux de Dominique Boivin et les danseurs Philippe Priasso, j'espère bien prononcer le nom et le prénom. En 2005, ils ont fait Transport exceptionnel. Et cette proposition, cette création m'a beaucoup,
est resté beaucoup dans mon esprit parce que la photo qu'on peut voir sur les sites, c'est un homme qui est perché d'une pelleteuse. Et donc la danse, elle est déjà en espace extérieur et les deux ont fait intervenir une machine. C'est pas les seuls à faire intervenir une machine, mais ce que je veux dire, c'est que c'est une pelleteuse. Donc c'est quand même un emblème du monde ouvrier, d'un monde qui parfois est aux oubliettes de ça, de la perception artistique de ce corps ouvrier qu'on a tant discuté pendant le XXe siècle à l'ère des trucs en série, la production en série. Notamment avec les temps modernes de Chaplin, où on peut voir quand même un énorme travail de critique sur les conditions de travail, mais aussi de ce corps qui est maintenant organisé à partir des machines. Et on le perçoit aujourd'hui avec les scrolling, avec tous nos réseaux sociaux et toute cette invasion de la technologie qui parfois est nécessaire, bonne, mais parfois aussi peut devenir encombrante. Et donc on se pose beaucoup de questions sur la danse contemporaine, si la danse contemporaine est minimaliste et quand elle l'est, quand est-ce qu'elle porte une destruction à ces quatre murs qui a fait développer énormément la scène et qui a des moments de toute cette... de la catégorie des contemporains, forcément ça fait penser à cette... À vouloir casser ces quatre murs. Et par exemple, la performance nous a aussi beaucoup appris à voir comment ce corps qui est sur scène, il n'a plus de frontalité, il a plus cette cage noire qui les contraint. Un autre sujet de la danse contemporaine, que je ferai un autre épisode sur ça, mais que je l'ouvre maintenant, c'est un sujet autour de la nudité, le désir et l'érotisme, qui ont énormément transformé qu'est-ce qui est beau à voir dans un danseur. Donc il y a des danseurs qui étaient complètement habillés, on ne pouvait rien voir des peaux, et petit à petit on découvre les danseurs. Béjart par exemple le fait c'est danser torse nu, et tant d'autres chorégraphes, et donc la question s'est posée qu'est-ce qu'on montre de ces corps, si ce qu'on veut montrer, c'est une vérité, c'est une intimité. Donc pourquoi pas montrer quelque chose qui est de l'ordre de l'intime en termes des peaux. Bien évidemment, la nudité, parfois, ça peut être un outil contre la censure et la bienséance. Et là, on peut penser à Stephen Cohen, c'est chorégraphe d'Afrique du Sud, qui est très provocant, qui a été très, très beaucoup programmé à Montpellier Danse, et que... À chaque fois qu'on le voyait, à chaque fois que moi je le voyais, j'éprouvais un plaisir de voir cet homme avec toutes ses constructions, tous ses maquillages et toutes ses propositions qui sont plus que d'une beauté, mais c'est une provocation à nos manières de voir la chose. Et bien évidemment, lui, il est touché par tous les

0: On va créer un travail, par exemple, où on voit certes un corps, mais qu'il y a des membres un peu différents. On voit très bien qu'il y a un bras qui est un bras peut-être plus délicat et que l'autre, c'est un bras plus fort. Et on rend compte qu'il y a toute une construction de plusieurs danseurs. Et donc, il y a un fort travail sur la nudité, sur ce corps qui se montre nu à des moments où il est censé se cacher. Et il a un travail très très important avec la peau et se découvrir. Je parlerai d'une référence qui m'est très chère, c'est Maria Laribot. En 1993, elle a proposé las 13 piezas distinguidas, les 13 pièces distinguées, ou encore en 2000, Still Distinguished, avec un format court, quelque chose qui me fait penser beaucoup au punk. Cette réduction, cette volonté de rendre quelque chose de façon synthétique. Le punk, il durait quoi, 1 minute, 2 minutes, la chanson, tandis que le pop, ça durait 3 et il y avait à peu près une durée spécifique, tandis que le punk et la création de Laribot, de Maria Laribot, elle fait penser beaucoup à cette petite pièce qui est très compacte, qui a beaucoup de choses à l'intérieur et qui elle ne doit pas durer longtemps. Et donc, Maria Laribot, elle a aussi un traitement de cette nudité qui est absolument intéressante. Elle se met souvent nue dans les musées et le travail qu'elle fait, c'est assez politique, assez intéressant. Bien évidemment, c'est une danseuse espagnole, mais nationalisée aussi suisse. Et donc là, elle a dans sa vision un mélange très, très grand de ce que ça veut dire aujourd'hui être une femme, de ce que ça veut dire être une artiste. Et elle joue beaucoup avec toutes ces catégories qui sont de ce paysage, de ces corps qui est en même temps un territoire, en même temps un paysage des couleurs tacites, cachées par les sociales. Donc c'est une invitation pour que vous puissiez découvrir ces artistes qui, d'une certaine façon, ont marqué un peu ma vision du corps de la danse et de ce qui est censé être proposé dans les spectacles. Je finirai pour vous inviter à lire un livre de Philippe Noisette qui s'appelle Danse contemporaine, les guides, où vous pouvez, de Flammarion de 2021, où vous pouvez trouver quelques pistes qui sont sorties de l'opinion publique, de ce qu'on peut penser de la danse contemporaine. Et on peut voir certaines notions exemplifiées par des chorégraphes et expliciter en quoi ça contribue à sortir des préjugés qu'on a tous, que les préjugés sont peut-être une fenêtre par laquelle on va après s'apercevoir que le monde est beaucoup plus gros. Et voilà. Donc, je suis ravi de vous avoir accompagné cette année. On espère qu'on aura une prochaine avec beaucoup d'autres invités qui vont peu à peu venir et connaître nos locaux et susciter encore beaucoup plus de solidarité dans ces moments si difficiles de la création et des pratiques. Et nous serons ici avec beaucoup de fermeté, beaucoup d'ouverture d'esprit. C'est un peu la contradiction, mais vous comprenez les deux. Parce qu'il s'agit de ça. Il s'agit d'accompagner les créations, d'accompagner les chorégraphes, d'accompagner les danseurs, les praticiens à fortifier notre passion pour la danse, à fortifier ce qu'on peut proposer ici de façon locale et nationale. Je vous souhaite une belle fin d'année, un été merveilleux, plein de mouvements, plein de paillettes, parce que c'est vrai qu'il y a la Pride. On se retrouvera dans une prochaine émission avec Manche sur cette émission qui est dédiée à vous.
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4: Bienvenue sur Ni Bu Ni Connu, une émission Divergence FM. Je pense que ça va parler de vin.
5: Et surtout du très très bon vin.
6: Il ne s'agira évidemment pas ici d'inciter à, mais plutôt d'aborder le vin comme une culture, un univers, un monde.
4: L'objectif, c'est de parler du monde viticole, qu'on rende hommage au vignoble du Languedoc, mettre en avant les difficultés du monde agricole.
7: Et on n'a pas vu encore un petit coup de Bourgogne.
4: On va revenir à ce principe de naturalité du vin.
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4: Bon, bonjour à tous et bienvenue sur Ni Bu Ni Connu, une émission 100% vin sur Divergence FM. Aujourd'hui dans l'émission, on va parler d'un mot qu'on entend de plus en plus dans le monde du vin, l'œnotourisme. Alors derrière ce terme un peu sérieux, il y a une idée toute simple, faire venir les gens dans les domaines, pas seulement pour acheter une bouteille, mais pour vivre une expérience. Alors une balade dans les vignes, une visite de cave, un gîte, un escape game, un accord mets vin, un moment en famille ou entre amis, bref, remettre du vivant, du paysage et de l'humain autour du vin. Et pour en parler, direction le Languedoc, les Corbières, avec Jeanne Fabre de la famille Fabre, une famille de vignerons et vigneronnes engagés depuis longtemps dans le bio, dans les Corbières et le Minervois, et qui fait partie de ces domaines qui ont compris très tôt que le vin se raconte aussi sur place, au cœur du terroir. Alors aujourd'hui avec nous, Jeanne Fabre. Bonjour Jeanne.
10: Bonjour.
4: Comment ça va?
10: Très bien.
4: Bon bah merci de venir jusqu'à nous pour cette émission dédiée au tourisme et au développement du tourisme dans le secteur viticole.

0: latine, et forte de cette expérience, et puis un petit mal du pays quand même, hein, quand on a des racines aussi ancrées, je suis revenue sur le vignoble familial pour développer notre tourisme à nous.
1: Bah, tu vois, tu m'apprends quelque chose, je ne savais pas que tu étais parti en Amérique latine. Bon, famille Fabre, alors comment ça se compose? Est-ce que si je te demande une carte d'identité, on va dire du domaine et des domaines, tu peux me la faire en 30 secondes?
0: Mais bien sûr. Donc, deux valeurs très fortes, famille et bio, et cinq domaines en tout. Alors, c'est une histoire d'alliance en fait, vraiment de famille. Donc, au cœur du réacteur, Corbière et Boutonnac. C'est vraiment la famille Fabre, ses racines depuis 1605, on remonte. Et puis, alliance avec ma grand-mère d'abord, qui a des terres à Béziers, qui nous permettent de faire du vin de Pays d'Oc très agréable. Et il y a quand même plus d'accès à l'eau là-bas. Et puis, alliance avec ma mère et un domaine au château de Rieux, donc en Minervois.
1: Bon, et qu'est-ce qui fait le lien entre bah, finalement tous ces domaines?
0: C'est ce que je disais, vraiment une histoire de famille avant tout. Et puis, bien sûr, notre équipe, parce qu'on est 10% de la famille, mais pas mal de salariés, et qui partagent les mêmes valeurs, qui sont impliqués. C'est merveilleux, il y a des traditions, genre premier jeudi de chaque mois, on se retrouve. C'était ma mère avant, puis maintenant on cuisine et on partage un repas. Et ça, c'est un socle de l'entreprise.
1: Alors, quel est le domaine central, en fait, on va dire le headquarter quoi, chez vous?
0: Alors, c'est clairement le château de Luc, puisque là a lieu toutes les mises en bouteille, la commercialisation, c'est la vitrine, l'accueil du public. Les autres lieux sont des sites de production avec vignes et caves.
1: Donc, impossible d'aller les visiter, en fait, pour le commun des mortels.
0: En fait, ce qui est magnifique, c'est que vu que notre but, c'est d'offrir des expériences uniques, tout est possible. Mais pas tout le temps.
1: Bon, bah, avant de parler du thème du jour, on va parler bio. Le bio comme point de départ chez vous. Famille Fabre est aussi connue pour son engagement envers la viticulture et le vin bio depuis des années. Et d'ailleurs, tu fais partie de Sud-Vin Bio aussi dans ton implication depuis des années. Pourquoi ce choix a été important chez vous?
0: Alors, pareil, hein, je reviens à cette histoire de famille, mais en fait, si on veut continuer la galerie des portraits qui orne le salon jaune du château de Luc, vous verrez si vous venez.
1: Je m'en souviens.
0: Bah, il faut prendre soin de ce qui nous nourrit, la terre. Et on s'aperçoit que des années de culture où on doit apporter sans cesse des nutriments, des produits issus de la chimie, ne font que dégrader. Ça fait une culture à la fin qui n'est plus résiliente à rien. Et donc, il y a cet aspect un peu bon sens paysan. Pas forcément au départ une illumination, mais plus se dire, en fait, je veux choyer la terre qui me nourrit.
1: D'accord, ok. Et pour quelqu'un qui n'y connaît pas grand-chose, parce qu'on est quand même une radio grand public, comment tu expliques simplement ce qu'est un vin bio? Comment on pourrait le définir tout simplement?
0: C'est très simple, c'est l'absence de produits à origine de chimie de synthèse. Donc c'est vraiment simple, ni dans la vigne, donc pas d'engrais, pas de pesticides, pas d'insecticides. Et donc les seuls produits utilisés sur les feuilles des vignes pour traiter contre certaines maladies, c'est le cuivre et le soufre qui existent de manière naturelle. Voilà.
1: Bon, est-ce que le bio aujourd'hui fait partie de ce que les visiteurs viennent chercher quand ils poussent la porte de chez vous, par exemple?
0: Alors, c'est ça, c'est vraiment intéressant parce que pas nécessairement. On a une variété incroyable de visiteurs et je pense qu'il tient à notre engagement d'offrir des expériences avant tout. Bien sûr qu'il y a des gens qui ont goûté nos vins et qui vont venir les chercher. Mais c'est merveilleux, hein. Dans la même visite, j'ai déjà eu des Russes et des Ukrainiens, une petite famille,
1: Pas de bagarre.
0: La dernière, c'était génial, c'était une bande de filles qui bossaient à Barcelone, et il y avait tous les pays d'Europe centrale présents. Et donc, c'est des curieux. C'est des gens, parfois des épicuriens, qui vont au grand buffet après, ou qui vont à la mer. Parfois des familles qui viennent parce qu'elles sont contentes de voir qu'on prend en charge toute la famille. Il y a des dégustations de jus pour les enfants. Il n'y a pas une exclusion de certains types de publics. Depuis récemment, on a même le label dog friendly. Il y a une gamelle pour les chiens.
1: On fera une émission dédiée à ça, je te le promets. Bon, on arrive bientôt en saison estivale, donc le no-tourisme va...

0: à bombarder entre guillemets sur juin, juillet, août. Bon, si tu devais définir ce mot œnotourisme, tu dirais quoi?
1: Alors, c'est vrai que c'est bizarre, mais ce mot œnotourisme, il n'est pas très compréhensible. Il est difficile parce qu'il n'est pas transparent dans d'autres langues. Et donc, j'avoue que je l'utilise assez peu. Donc, je peux le définir comme le fait de partager des expériences au cœur du vignoble. Pas forcément dans la consommation de vin, d'ailleurs. Mais pour moi, le plus important, c'est vraiment de partager un moment authentique. Alors, je sais que ce mot authentique est un peu galvaudé, mais en fait, c'est le mot le plus juste pour décrire ce que vivent les gens chez nous. Ils ne sont pas dans la consommation, ils sont vraiment dans « on partage le vécu d'une famille qui… » Et c'est là que le bio revient, en fait. Il n'y a pas d'artifice.
0: Alors pourquoi c'est devenu important aujourd'hui pour les domaines viticoles de créer ce lien direct avec le public ?
1: Plusieurs raisons. Je pense que c'est un besoin aussi des vignerons, un besoin d'entendre aussi le retour des consommateurs, d'être en prise directe avec... on est marchand de plaisir, de bonheur, hein, c'est ça, on peut vivre sans vin en fait pour de vrai, il suffit de boire de l'eau. Et du coup, ce qu'on vend nous, quand on vend du vin, c'est vraiment un art de partager, de vivre ensemble, quoi. Et donc c'est essentiel pour nous de le voir, ça nous motive. Ça, c'est une chose. Et puis, d'un point de vue économique, c'en est une autre. C'est qu'aujourd'hui, on sait qu'il y a une déconsommation au niveau mondial du vin, un relais qui n'est pas pris par les jeunes générations. Et donc, c'est essentiel de diversifier l'activité. Et clairement, par exemple, mon Escape Game, pour ne citer qu'une de nos 26 expériences, c'est clairement une entrée d'argent non négligeable.
0: Bon bah là tu viens de rentrer dans le vif du sujet, c'était les prochaines questions. Et concrètement au château, qu'est-ce que les visiteurs peuvent vivre comme expérience? Je viens de citer l'Escape Game, mais il y en a 26 autres.
1: J'en ai compté 26, j'étais choquée. On est très créatifs, j'ai une merveilleuse équipe, Fanny et Mélanie, qui portent ce projet avec moi. Et c'est vrai qu'à la fois c'est une affaire de rencontre, donc de personnes, il faut incarner, quelle que soit l'activité. Et puis à la fois, on a nos spécialités. Donc il y a deux fils rouges. Le fil historique, on fait vivre aux gens, quels qu'ils soient, d'où qu'ils viennent, quelles que soient leurs attentes, l'épopée du midi viticole. L'idée, c'est de raconter en trois objets qu'est-ce qui a façonné nos paysages, notre société, pourquoi le Languedoc produit autant de vin et pourquoi aujourd'hui on en arrive à tous ces châteaux pinardiers et tout. Et ça passionne les gens, parce qu'ils en ont un peu assez qu'on les prenne pour le touriste de base. Ils aiment bien les vraies histoires, en fait. Surtout si elles sont un peu théâtrales. Donc ça, c'est la base. Et puis, c'est décliné pour les enfants, en escape game, enfin, tout ça. Et puis, l'autre fil qu'on tire, et qu'on décline, et qui est important, c'est justement l'appropriation de toutes ces thématiques autour de la biodiversité, du respect de l'environnement. Donc, il y a une visite pour enfants dédiée là-dessus, il y a des balades guidées. On vient de créer une visite métier où on met en valeur les métiers du vigneron, et à chaque étape, les gestes qu'on fait pour limiter notre impact sur la planète, voire pour être dans une optique régénérative.
0: Alors, petite écartade sur le sujet. Par rapport à notre sujet du jour, je suis venu au domaine il y a quelques années, pas tous nos auditeurs. Est-ce que tu peux nous raconter ce que vous avez mis en place en termes agroécologiques ? Parce que c'est quand même assez sensible chez vous. Raconte-nous en quelques minutes.
1: Alors, c'est intéressant. On vient on est très heureux d'avoir le label BioED. C'est un label qui permet de valoriser un engagement 360 degrés en responsabilité sociale et environnementale. C'est-à-dire que ce n'est pas juste bio, ce que je vous décrivais précédemment, qui concerne la production, mais ça va jusqu'à l'éco-packaging. Comment j'ai moins d'artifices, de bouteilles en verre qui pèsent, de capsules, de comment je fais pour les bouchons. Enfin, toutes ces réflexions-là, l'emballage, la consigne, comment je m'inscris dans des réseaux pour faire revenir les bouteilles. Donc ça, c'est une logique. Et puis, il y a aussi toute cette logique d'éducation du public. Là, on revient dans le tourisme, mais d'adhésion des fournisseurs. Donc là, on a invité tous nos fournisseurs qui le pouvaient à venir pendant toute une matinée s'interroger ensemble. C'est un peu un comité des parties prenantes, en fait, pour voir peut-être qu'ils pouvaient nous donner des idées pour aller plus loin. Et puis ça fait réfléchir les salariés sur leurs pratiques. Donc on a des journées d'entreprise là-dessus. On a fait ensemble, je leur ai animé la fresque du climat il y a quelques années, puis on est allé plus loin. Et donc c'est, l'idée, c'est pas du tout de remplir un rapport RSE une fois par an. C'est vraiment de mettre en marche, de se questionner et d'aller sans cesse interroger notre rôle sur cette terre.
0: Ok, c'est intéressant parce que tu fais vraiment le lien, même dans les pratiques agroécologiques, il y a de l'éducation et du coup de l'onotourisme, c'est ça qui est hyper intéressant. J'aimerais revenir à l'escape game. Comment ça vous est venu, cette idée?
1: Alors, c'est intéressant, c'était le moment où on structurait l'onotourisme. Parce que en fait, mes parents ont toujours eu ce sens de l'hospitalité inné en Languedoc, et bien sûr qu'ils accueillaient les gens, mais il n'y avait pas d'activité à proprement parler. Et donc moi, je suis revenue il y a 10 ans tout pile, je fête mes 10 ans, et assez rapidement, par mes goûts personnels, je voulais embarquer les gens dans l'histoire, parce que je trouve que dans l'histoire, il y a toutes les clés de compréhension d'aujourd'hui. Et puis, assez rapidement, je me suis aperçue que, en fait, je perdais toute une frange d'un public que je veux toucher précisément, parce que c'est potentiellement des gens qui ne sont pas tellement intéressés par le vin, qui n'ont pas cette curiosité, parce que c'est pas transmis par leur éducation, parce que c'est des jeunes qui sont pas dans ce genre de visite de domaine. Et là, je sais pas pourquoi, cette histoire d'escape game a vraiment, vraiment résonné, parce qu'il y a un côté très très ludique. C'est vraiment un escape game pro, hein. C'est pas un jeu de prise un peu bricolé dans une cave. Il y a un super ami qui a une très belle salle d'escape game à Juvignac, Instinct Escape, qui était bloqué par le Covid, qui ne pouvait plus travailler. Et du coup, qui nous a aidé à construire la salle avec des mécanismes dans les faux plafonds. Enfin, c'est génial parce que c'est très varié.
0: Ça a pris combien de temps, du coup, à se construire tout ça?
1: Alors, ça a été long. C'est toujours pareil. Ça, c'est un petit conseil pour les auditeurs qui veulent se lancer dans l'œnotourisme. C'est qu'il ne faut pas aller trop vite. Il faut faire les choses bien. Et typiquement, on l'a fait à l'étage d'une cave. Et le sol vibrait quand on est excité, là, à 10, parce que c'est un escape game pour 10. Et donc, on a été obligé de couler une dalle pour stabiliser.
0: Ah oui, d'accord.
1: Et pour pas que les gens aillent dans les cuves en dessous aussi.
0: Ok, ouais, c'est mieux, oui.
1: Voilà, donc c'était un peu de travaux quand même, ça a pris 6 mois.
0: Donc, et c'était mis, du coup, ça a 5 ans maintenant
1: Bah, c'est ça, 6 ans.
0: Okay.
1: On arrive à 6 ans.
0: Bon, bah, et, retour d'expérience, combien de personnes par an? Enfin, est-ce que tu as... parle-nous un peu peut-être des chiffres, de la réussite, comment ça se passe?
1: Alors, c'est intéressant déjà au point de vue qualitatif. On attire vraiment des gens qui ne viendraient pas dans un domaine viticole.
0: Ça, c'est
1: vraiment une réussite.
0: C'est une vraie diversification.
1: Et, ouais. Et la plupart d'entre eux, en sortant du jeu, demandent à poursuivre avec une dégustation et sont curieux. Et puis ceux qui sont... il y a des familles, il y a des gens du coin, il y a des étrangers, on le fait en anglais aussi. Ce que j'aime, c'est de me dire, ils repartent en sachant c'est quoi la crise des vignerons de 1907. En fait, c'est l'idée, c'est de mener l'enquête pour sauver le midi viticole. Et il y a tellement de résonance avec aujourd'hui, nouvelle crise, comment on sauve notre midi viticole. Et donc c'est intéressant parce qu'on part souvent dans des vraies réflexions assez philosophiques et engagées avec des gens qui sont venus jouer. Et l'un n'exclut pas l'autre, en fait. Ils passent un très bon moment. On a beaucoup d'enterrements de vie de garçons, de jeunes filles. C'est un peu spécialisé sur ce créneau, sans le vouloir. Mais c'est pas de la consommation. Là encore, c'est des gens qui viennent jouer. Ça les éveille à un intérêt. Et voilà, ils sont curieux après.
0: Bon, bah, j'en profite pendant que tu es là, parce que en plus d'être impliqué dans ton domaine, dans ton appellation et même dans le vin bio, tu connais forcément un peu les challenges que le monde viticole est en train de traverser, notamment la crise. Quel est ton regard par rapport à ça?
1: C'est intéressant parce que souvent on entend les vignerons, ils n'arrêtent pas de se plaindre. Une fois il fait trop chaud et trop sec, une fois il y a trop de pluie, il y a des maladies. Et certes, on s'aperçoit qu'aujourd'hui, avec l'impact du changement climatique, notre vulnérabilité est accrue. C'est-à-dire que c'est un petit peu les mêmes coups du sort du climat, mais sauf que c'est tous les ans, tous les 2 ans. Avant, c'était tous les 10 ans. Donc, on n'a pas le temps de se refaire, entre guillemets. Donc, il y a une claire conscience de la vulnérabilité de notre activité face à cet emballement du réchauffement climatique. Bon, ça, c'est une chose qui nous met en mouvement, qui nous fait réfléchir sur tout un tas de choses et pas que dans la viticulture. Et ça, c'est très intéressant. Là, par exemple, l'été dernier, 17 000 hectares qui brûlent dans les Corbières, bah, bien sûr qu'il y a un avant et un après. Bien sûr, moi, j'habite à Saint-Laurent-de-la-Cabrerisse. Bah, je regarde plus comme avant.
0: Village qui a été entouré par les flammes l'an dernier.
1: Et je regarde plus comme avant les bords de route. En ce moment, ils sont déjà grillés par le soleil et ça fait peur. Donc ça, c'est intéressant parce que c'est des réflexions qui mettent en mouvement. On ne peut pas rester passif parce qu'on est au pied du mur. Ça accélère beaucoup de groupes de réflexion, des actions, des associations qui se bougent. Ça, c'est d'un côté. Et puis de l'autre, quand tu parles de crise, j'imagine tu pensais plutôt à la crise de la consommation.
0: Aussi, oui.
1: Et ça je trouve ça beaucoup plus... on en parlait encore à l'instant avec le conseil d'administration Sud20 Bio. C'est beaucoup plus impactant, déprimant, parce qu'il y a quelque chose de l'ordre de... on n'a pas trop la main. Il y a toute une génération qui n'est peut-être pas intéressée par nos produits. Et du coup, en fait, on peut avoir une résilience folle devant des coups du sort qui nous dépassent, de la nature. Mais quand on se dit qu'on produit quelque chose qui potentiellement n'intéresse pas une grande partie de la population, là, c'est beaucoup plus grave. Et c'est là que moi, je veux agir dans le no-tourisme. C'est de capter un intérêt. Ça ne veut pas dire qu'on veuille faire boire les jeunes à tout prix. C'est pas du tout ça. Ça veut dire qu'on veut susciter un intérêt qui est perdu faute d'information parfois. Parce que s'ils venaient, ils verraient que c'est génial.
0: C'est une super transition. Et je voulais revenir au public et le lien au vin, quelque chose de plus chaleureux. Est-ce que tu sens que les visiteurs qui viennent au domaine pour faire de l'onotourisme, en escape-game ou autre, ont envie de comprendre davantage ce qu'ils boivent ensuite ?
1: Clairement, et il y a ce côté aussi dans la manière de guider une dégustation. Il y a des gens qui arrivent, qui s'excusent à la porte du caveau. Désolé, j'y comprends rien. Et je leur dis, mais en fait, qui vous a dit qu'il fallait comprendre ? En fait, c'est ça la grave cause de la crise, je trouve. C'est ces propos élitistes détenus par une toute petite frange de la population qui justifie sa place en utilisant des mots très compliqués que les vignerons n'utilisent pas, qu'on se le dise. Et en fait, il y a un travail d'abord, je trouve, de désacralisation du vin, où en fait, c'est du plaisir. Et comment tu caractérises ce qui te fait plaisir ? Et comment tu trouves les mots, les tiens de mots, pas les mots de quelqu'un d'autre ? Et en fait, du coup, on a créé des jeux, on a un casino du vin où les gens ils jouent au poker en dégustant à l'aveugle, ils sont en compétition. Et ça fait tomber ces carcans-là et ils s'éclatent, les gens. Et après, ils reviennent en famille et ils veulent... J'ai beaucoup de gens qui viennent faire les différentes expériences, je ne sais pas, une fois par an, parce que ça crée une curiosité. Après, on a le Cluedo géant où il faut mener l'enquête. Et chaque fois, on veille à transmettre une partie de notre passion.
0: Bon, la question que je vais te poser, tu pourrais dire oui ou non, mais il faudra développer quand même. Est-ce que le no-tourisme permet du coup de rendre le vin plus simple, plus accessible et moins intimidant ?
1: J'espère.
0: Mince, le troisième.
1: J'espère. En tout cas, je le sais chez nous avec ma super équipe, oui. On voit des jeunes couples qui arrivent un petit peu gênés de se retrouver là parce qu'ils ne s'attendaient pas à un grand château. Ils ont booké sans réfléchir sur Airbnb ou autre parce qu'ils étaient dans le coin et qu'il n'y avait pas d'autres activités ouvertes le samedi. Et le fait de les mettre en confiance, qu'ils soient tranquillement installés en terrasse, au soleil, et d'échanger vraiment sur leur goût, mais c'est génial. Parce qu'après, ils disent, mais en fait, où est-ce que je peux vous retrouver ? Et je vais revenir avec des copains. Et puis, donc oui, ça fait tomber des barrières, c'est clair.
0: Et tant mieux. Bon, est-ce que le no-tourisme peut aider à changer l'image de notre belle région du Languedoc en montrant, je sais pas, une région plus moderne, plus bio, plus créative ? Qu'est-ce que tu peux en dire ?
1: Alors, moi, je dirais presque pas la changer, juste la faire connaître. Parce qu'en fait, il y a une image qui nous colle à la peau, mais qui date du 19e, hein, dans Languedoc, producteur de carburant pour les foules ouvrières. Donc, cette image, elle n'existe plus pour de vrai. Elle existe dans les jeunes générations, je veux dire. C'est pas ça, le frein. Et donc aujourd'hui, c'est de faire connaître. En fait, on est inaudible pour beaucoup. Et donc, je pense que l'œnotourisme est forcément un levier pour parler de ce qu'est le Languedoc dans sa diversité. Je me méfie d'une image, il en faut plein.
0: Ah, tu m'étonnes, c'est clair. Bon, alors pour terminer, une question ouverte à cette fois-ci. Pas un « est-ce que », mais plutôt un « comment tu vois le vignoble du Languedoc de demain ?»
1: Une mosaïque, quelque chose de fantastiquement divers et assumé, où le point commun, ça serait prendre soin de notre terre, de nos savoir-faire aussi. Et ce côté comme un laboratoire en ébullition permanente. En fait, en Languedoc, il s'est toujours inventé des choses, depuis toujours. Parfois faute de moyens, parfois devant, au pied du mur, devant une crise. Mais on est un fantastique laboratoire à ciel ouvert. Et ça, ça, je pense que c'est un atout merveilleux et il n'y a qu'à le faire savoir.
0: Eh ben, merci pour cette belle dernière note. Merci d'être venue, Jeanne, nous rencontrer ici au studio. Et puis, on vous souhaite une belle saison estivale remplie de nos tourismes.
1: Merci. N'hésitez pas à venir au Château de Luc.
0: Et surtout, n'oublions pas que l'alcool est à boire avec modération, il faut le dire. Et voilà, rendez-vous sur votre site internet famifabre.fr, c'est bien ça ?
1: .com.
0: J'avais une chance sur deux. Merci beaucoup, Jeanne. Au revoir.
1: Au revoir.
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4: Et surtout du très très bon vin.
5: Il ne s'agira évidemment pas ici d'inciter à, mais plutôt d'aborder le vin comme une culture, un univers, un monde.
0: L'objectif, c'est de parler du monde viticole, qu'on rende hommage au vignoble du Languedoc, mettre en avant les difficultés du monde agricole.
6: Et on n'a pas vu encore un petit coup de Bourgogne.
0: On va revenir à ce principe de naturalité du vin.
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0: Angela, tu sais qu'est-ce que c'est la peur? Tu l'as compris? Un oiseau qui vole à droite à gauche sans jamais trouver un endroit pour se poser? Comme une chauve-souris. Oui, tout comme elle. Il change de direction à l'improviste. Il n'est jamais prévisible et pour cette raison, il nous déconcerte. C'est à cause de ces coups de feu? Je ne sais pas, je ne crois pas. Tout me semble si étrange. Nous sommes en dehors de la trajectoire de la chauve-souris, assura le commissaire dans ton calme. Comment est-ce qu'on peut le savoir? Et ces appels lancinants? Peu importe qui a tiré, il ne peut avoir aucun rapport avec nous. Qui sait? Murmura Angela. Je suis convaincue que la pierre des peurs est celle dont on ne comprend pas l'origine. Donc, on ne réussit jamais à la mettre à distance. On saute comme des pousses ici et là, et on l'a toujours sous le dos, persistante et angoissante. L'extrait que nous venons de lire est tiré du dernier livre traduit en français de Valerio Varesi qui s'appelle « La peur dans l'âme » chez les éditions Aguilot. Et cette histoire parle d'un fait divers, comme à chaque fois pour Valerio Varesi, un fait divers qui s'est vraiment avéré. On est dans les Apennins, aux alentours de Parma, et un homme a tué dans les bois. Et on sait que cet homme a des origines de l'Europe de l'Est, mais il est disparu, on ne le trouve plus. Et ce que le commissaire Ossoneri remarque, c'est que dans le village, la peur est partout. La pharmacienne, elle commence à être très inquiète, à douter de tout le monde. Et donc la peur vraiment envahit les maisons. Et surtout, quand il y a la peur, le capitalisme n'est pas très loin parce que ces personnes ils vont s'abonner à des systèmes de sécurité, ils vont installer des caméras. Et surtout, un village qui était assez accueillant auparavant, tout de suite, on a peur du voisin. On a peur de l'étranger aussi. Et est-ce que tu peux nous parler de ça, de cette société dans laquelle on vit, où la peur, on essaie de commercialiser la peur?
1: Ah oui, j'ai créé le roman à partir d'un fait divers réellement venu dans la plaine Padan entre Bologne et Ferrara. Okay. Et j'ai reconstruit toute l'histoire dans les Apennins. Et le fait divers, c'est une killer qui a tué un bariste, un barman, et une gardien écologique. Il a blessé un autre. Et donc, dans un village très tranquille où il n'y a pas de fait divers, il n'y a pas des homicides, la peur s'est diffusée. Et diffusé par surtout les recommandations de la police, de carabiniers, parce qu'il a dit le killer, il est toujours ici, il peut tuer quelqu'un, il est sans pietas, non, il et donc ne pas sortir la nuit, ne pas sortir seul. De serrer tout, fermer toutes les portes, toutes les fenêtres. Il y a créé dans un village tranquille la peur. La peur, et c'est-à-dire le méfier le voisin, non? Les suspects diffusés. Et alors, j'ai pris l'histoire vraie pour expliquer comment c'est est possible, comment est possible créer la peur dans une société tranquille. Et la peur, c'est un instrumentum regni, parce que tous les régimes autoritaires, ou comme les démocraties qui il va vers la démocratura, comme dit, non, il utilise la peur pour gouverner. Et la peur, tous les régimes autoritaires, il crée la peur, et surtout il a un ennemi, il crée un ennemi, et donc tout la gens doit être compacté, non, et au front de l'ennemi qui est entre nous. Et donc, c'est une, l'histoire est un petit laboratoire, non, un petit laboratoire, fait divers de, en petite échelle, mais peut-être la, la peur qui est utilisée à grande échelle. Mm. Aujourd'hui, nous, nous avons plusieurs exemples, non? Trump, par exemple, il utilise la peur pour gouverner, pour créer un ennemi et donc gouverner la... la et prendre de conscience, non? Mm-hmm.
0: Une des choses qui est remarquable dans votre personnage, le commissaire Sonnelli, c'est qu'il est très touchant. C'est un personnage qui a de l'empathie et que, comme vous disiez tout à l'heure, il arrive à résoudre les cas de manière inductive. C'est-à-dire qu'il arrive à comprendre les nuances, c'est un personnage qui réfléchit beaucoup, qui les met dans les silences, justement pour pouvoir réfléchir à tout ça. Et je pense que ça, c'est important de le dire parce que ce n'est pas le personnage cliché qu'on peut retrouver dans certains romans polars. C'est un homme qui réfléchit en profondeur aux sociétés. Et donc, justement, même s'il doit résoudre un cas divers dans un petit village, bah, grâce, vous, à travers le commissaire Sonnelli, permettez au lecteur d'aller beaucoup plus sur le général et sur l'universel et dire, OK, cette dynamique qui se passe ici, en fait, on peut l'appliquer partout et c'est ce qui s'applique aussi dans les grandes institutions.
1: Oui, c'est... comme j'ai dit, le roman noir est un roman qui prend... qui observe la société, observe la dynamique de la société et prend des cas, des faits divers comme exemple de la maladie de la société. Et donc, pour moi, une enquête n'est pas seulement une enquête sur un homme ou une femme assassinée, mais surtout une enquête sur, la région. Mm-hmm. Non, la question fondamentale de roman polar dans la version giallo, non, c'est qui a été à tuer quelqu'un autre. La question au contraire de noir, c'est pourquoi une personne a tué une autre personne. Ah, donc de ce point de vue, et l'analyse de le fait divers part de il est une analyse de la société. C'est comme un médecin qui trouve les symptômes, il va chercher l'origine de la maladie, non? Mmh. Et c'est, pour moi, c'est la vraie raison de créer des noirs. Comme dit Manchette, le noir doit être engagé, politique, aussi politique, il dit. Donc c'est social, surtout social.
2: Nous venons de parler des raisons politiques qui se cachent derrière qui sont les buts de l'analyse des romans noirs. Et donc nous trouvons aussi que dans un de vos romans qui s'appelle Lago Santo, la victime, c'est quelqu'un qui est dans le milieu de l'extrême droite italienne. Donc, on pourrait bien dire que la politique, c'est vraiment un sujet crucial dans les romans noirs.
1: Ah oui, oui, les romans noirs, je parle encore de Manchette, il dit un roman politique. Et dans le dernier roman sorti en Italie, qui s'appelle Lago Santo, il y a la victime, c'est un professeur de philosophie d'extrême droite qui s'inspire à Mussolini, à les ans de le fascisme en Italie. Et je voulais raconter la mentalité d'un homme d'extrême droite. Pas un homme qui va dans la place, qui fait l'action, mais il veut être le maître, le conducteur de l'action. Non? Comme dit, il est un admirateur, il lit Nietzsche dans particulier point de vue. Et il dit, comme Nietzsche, quand le peuple devient comme le grege, non, le, comme le,
0: la meute.
1: Il cherche un pasteur, il cherche quelqu'un qui fait la guide de, et il veut être la guide, le maître de la de ce mouvement.
0: Peut-être encore mieux un troupeau,
1: oui. Et quand le peuple devient troupeau, il veut le pasteur, non? Et donc je voulais raconter sa mentalité, et qui est très claire, parce que c'est comme la mentalité exactement de fascisme. Malheureusement, le fascisme éternel, le fascisme qui ne passe pas, qui est toujours présent, pas seulement en Italie, parce qu'aujourd'hui il y a des manifestations. Si on prend la politique de l'État d'Israël, de Netanyahou, ou la politique de Trump, c'est la même chose. Et il, comme dit un philosophe italien, Vico, le passé retour ne sera présent pas sur la même forme de le passé, mais avec la substance, la même substance, non? Et c'est la même chose en Italie, qui a toujours un gouvernement de droite, et il y a à l'intérieur de l'extrême droite italienne des personnages qui sont venus directement dans les mouvements sociaux italiens, c'est-à-dire dans la République des Salò et dans les 20 ans de Mussolini.
2: Donc, voilà, nous étions en train de parler d'un de tes romans, mais en fait, on est en train de parler des politiques. Donc ça, c'est la démonstration que, en fait, le noir, c'est bien plus qu'une enquête. C'est vraiment un moyen pour étudier notre société, ses contradictions.
1: Exactement. Et je ne sais pas en France, mais en Italie, il n'y a pas eu, après Pasolini, après la station de néoréalisme, une littérature qui s'occupe de la société. Et donc, le noir, c'est le roman qui s'occupe de la société. Le roman noir, comme je pense, hein, parce qu'il y a des romans de giallo qui sont un traitement, non, sont légères, sont des histoires traditionnelles.
2: Roman de gare, roman de plage.
1: Oui.
0: J'ai une question peut-être un peu difficile à répondre, mais pourquoi vous écrivez?
1: C'est une question très très difficile. Je pense que c'est une manière d'exprimer ce que j'ai entre moi. Et la modalité d'expression, il est sorti de moi parce que dans ma famille, il y a eu, surtout mon père, le raconte oral des histoires, des pays, des personnages qui sont comme les vieux nouvelles de cantastorie, non? Celui qui, les personnes qui vont dans les pays et racontent des histoires. Et donc, le raconte oral s'est transformé dans ma tête, dans le raconte écrit, aussi parce que je suis très timide, j'ai été très timide, et donc a été plus facile pour moi d'écrire que de parler.
0: Très bien, nous remercions Valerio Varese, et vous pouvez trouver tous ses livres en librairie. 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
5: Bonjour à toutes et à tous, il est 17h sur Divergence FM et donc l'heure de l'habituelle auberge espagnole. Aujourd'hui, on vous accompagnera pendant une heure en vous faisant découvrir un extrait de l'album de la semaine. On écoutera également les crocs d'Olivier Nothal, puis on découvrira un fascinant reportage sur le jardin des plantes. Et on finira cette auberge espagnole par la chronique Première gorgée de bière. Tout de suite, on écoute le premier extrait de l'album de la semaine, Sugar and My Ball de Beth Hart.

0: On vient d'écouter Sugar and My Ball et on passe tout de suite au croc d'Olivier Nautal.
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9: Un article de l'Observatoire des multinationales intitulé sobrement « Accaparement » nous interpelle. Alors je vais faire lire quelques extraits et faire quelques commentaires de cet article qui a été publié le 18 juin 2026 en accès libre pour remplir cette nouvelle chronique. La semaine dernière, l'introduction en bourse de SpaceX a fait d'Elon Musk le premier billionnaire, c'est comme ça qu'on dit en français, billionnaire, de l'histoire. C'est-à-dire la première personne dont la fortune estimée dépasse les 1000 milliards de dollars. Alors cette fortune est constituée, il faut dire, principalement de ses actions dans SpaceX et dans Tesla. Alors, certains ont pu voir, comme on l'a entendu notamment sur les réseaux et sur les plateaux télévision, dans cet événement une sorte de justification du prétendu génie de l'homme d'affaires qui s'est engagé résolument depuis quelque temps aux côtés d'abord de Donald Trump avant de le quitter et surtout de l'extrême droite internationale. En oubliant au passage que cette levée de fonds est totalement déconnecté des résultats réels de l'entreprise. L'entreprise SpaceX affiche des pertes colossales. Et que la prétendue réussite passée et présente de SpaceX est largement, mais très largement due aux aides et aux contrats fédéraux accordés à l'entreprise, notamment par la NASA, c'est-à-dire pas les États-Unis d'Amérique, le gouvernement américain. L'opération est surtout un point d'orgue de l'immense projet d'accaparement, d'où le titre, de pouvoir et de richesse en cours, dont Elon Musk et quelques autres sont les fers de lance. L'introduction en bourse de SpaceX à un niveau record, réalisée avec la complicité, faut-il encore le dire, active de grandes banques, de Wall Street, pas que, et a noué encore un peu plus l'ensemble du secteur financier international. Ils deviennent un peu dépendants, y compris, bien sûr, les célèbres fonds de pension chargés de verser, là aussi faut-il le rappeler, les retraites de millions de personnes. Alors c'est lié donc maintenant tout ça au succès de la multinationale et de ses filiales, la multinationale SpaceX. Et puis Starlink, vous savez, c'est l'accès à Internet par satellite. Et XAI, eh ben ouais, sûr, bien entendu, l'entreprise IA de Musk, qui produit notamment le chatbot Grok. Ok, vous avez vu à peu près le problème. De plus en plus d'inquiétudes se font entendre sur la bulle spéculative qui s'est formée autour de l'intelligence artificielle. Les géants de la tech et du secteur financier sont en train de dépenser des dizaines, voire des centaines de millions de dollars pour développer de nouvelles applications d'intelligence artificielle, produire des microprocesseurs et surtout construire d'immenses centres de données toujours plus gourmands en énergie. Je vous en avais déjà parlé, me semble-t-il. La seule possibilité que ces investissements soient jamais rentables est un déploiement massif de l'intelligence artificielle dans toutes les entreprises, dans tous les gouvernements, dans tous les services publics et la vie de tous les jours pour le citoyen.

0: citoyens. Au prix, bien entendu, on l'a compris, d'une aggravation de la destruction écologique en cours. Et sous le contrôle de qui ? Des géants américains qui s'en réservent l'essentiel des profits quand il y aura des profits. C'est le projet concret qui est aujourd'hui poussé en sous-main. Derrière, vous avez les narratifs que l'on entend sur les plateaux télé, entre autres, et dans certaines radios, les narratifs sur le caractère inévitable de l'IA. Aujourd'hui poussé en sous-main derrière des narratifs donc vraiment grandiloquents, on va dire. Hein. Pour réussir ce pari, Wall Street et la Silicon Valley vont donc assurer le soutien conditionnel à Donald Trump et au gouvernement des États-Unis. C'est la première chose. Et puis après, ils vont chercher quelques territoires qui vont suivre, qui vont être un peu les vassaux, comme on dit. Mais il faut savoir, cette bulle de l'intelligence artificielle va forcément éclater d'une manière ou d'une autre. Alors, comment ? On ne sait pas encore, bien entendu. Certainement au prix d'une crise économique et sociale majeure qui affectera surtout le citoyen et très très peu les milliardaires de la tech. Et le gouvernement français dans tout cela, me direz-vous ? Malgré toutes ces gesticulations sur, vous savez, la souveraineté numérique, il reste largement soumis aux injonctions intéressées des Elon Musk de ce monde. Le Premier ministre, un certain Sébastien Lecornu, vous vous en souvenez peut-être, vient par exemple d'annoncer une généralisation de l'usage de l'intelligence artificielle dans l'administration française. Bravo. Nos dirigeants semblent contents de chercher à occuper une position subalterne dans le nouvel ordre économique, en faisant de la France une patrie d'accueil pour les grands data centers géants. Contrôlés par qui ? Toujours pareil, par les multinationales de la tech et donc par les États-Unis. Et puis les fonds financiers qui sont toujours derrière. Alors il y a notamment le projet de Google à Châteauroux. Il suffit d'aller voir d'ailleurs sur le site de l'Observatoire des multinationales pour avoir tous les détails. Alors ce lobbying qui porte encore une fois l'empreinte prononcée des big tech qui non seulement bénéficient toujours d'un accès privilégié aux décideurs, il est facile pour eux de pousser la porte de l'Élysée par exemple, mais plus profondément parviennent à imposer surtout leur vision du monde à tout le monde. Voilà pour les quelques extraits piochés dans l'Observatoire des multinationales. Allez vous renseigner, c'est très facile, vous tapez multinational.org. /fr et vous y arrivez. Notamment la loi dite de simplification, je vous en avais parlé aussi, avec son article 35 adopté en avril 2026 qui crée le statut de projet national d'intérêt majeur et vise à faciliter quoi ? La construction rapide de nouveaux data centers. Alors, on peut se poser la question, cette vision du monde qui nous est imposée, est-ce la nôtre ? Et nos dirigeants, nous, nos petits pays, la France, là, entre autres, est-ce qu'ils nous demandent notre avis ? Nos démocraties vacillent et le cache-misère des élections ne suffit plus à nous convaincre que nous faisons partie du processus concernant les véritables décisions pour notre avenir et celle de notre planète accessoirement. Donc on est un peu exclu de tout ça, il faut faire avec, c'est inévitable, je dis, il suffit d'entendre les commentaires de certains journalistes, entre guillemets. Alors ces décisions sont prises par quelques bonimenteurs qui nous vendent, soi-disant, le progrès et qui en fait ne cherchent qu'à s'enrichir, indécemment, sur notre dos, comme le veut le système capitaliste d'ailleurs, et pire, en n'ayant aucune considération sur le sort de notre pauvre petite planète, livrés à leur rapacité de prédateurs. Après eux, le déluge. Alors il serait peut-être grand temps de résister et de construire des arches de Noé pour sauver ce qui peut encore l'être.
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10: C'était les crocs d'Olivier Notal. Maintenant, on fait une petite pause musicale en écoutant l'œuvre de One Shot Bebop, Think About.

0: On vient d'écouter Love de DJ Mohar et maintenant on va aller visiter le jardin des plantes avec le reportage réalisé par les élèves du collège Clémence Royer.
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2: Bonjour, vous êtes sur la radio Divergence avec des élèves de 6e, 5e et 4e du collège Clémence Royer.
3: Avec notre professeur du Div positif Ulysse, nous collaborons avec le Jardin des Plantes de Montpellier et la radio Divergence pour vous proposer un voyage extraordinaire.
4: Tous les 15 jours, on passe une heure au Jardin des Plantes pour travailler dehors.
5: Nous avons enregistré les sons de la nature et réalisé des interviews.
6: La première sera celle-là de Denis Népoulo, du jardinier paysagiste responsable pédagogique du jardin.
7: Bonne écoute et bonne balade avec Denis, on se retrouve après.
8: Bonjour à tous, donc ici nous sommes donc dans un coin qui est scientifique, c'est le cœur scientifique du jardin, qu'on appelle l'école de botanique, ou avec un nom un peu plus scientifique, l'école de systématique. La systématique étant la science qui sert à classer les êtres vivants, notamment les plantes. Voilà. Et ici, dans les plantes sont rangées, donc en rang d'oignons, toutes les plantes, même les oignons, c'est comme ça qu'on les reconnaît, on les classe scientifiquement par famille, on crée une façon de les reconnaître, et c'est ainsi qu'on fait de la pédagogie pour les apprendre aux étudiants.
5: Pourquoi appelle-t-on cet endroit l'école de Candolle?
8: Bien, ici on est un jardin historique, donc les grands hommes qui sont passés par là ont laissé leur nom parfois dans les lieux. Et Auguste Pyramus de Candolle était un botaniste suisse, et donc qui a été directeur du jardin au début du 19e siècle, et c'est sous sa direction et qu'on a recréé l'école en question, et c'est un hommage donc à ce directeur qui est très célèbre, c'est un très grand botaniste, qu'on a nommé l'école de botanique de Montpellier, l'école de Candolle.
9: À quoi ça sert les plantes médicinales et pourquoi ici il y a des plantes médicinales?
8: Alors, ce jardin a été créé il y a plus de 400 ans pour que les étudiants de la faculté de médecine puissent étudier les plantes médicinales. Bon, ces collections ont été déplacées plusieurs fois dans leur histoire, et depuis longtemps, elles sont situées ici. Donc, mais il faut différencier l'école de botanique, qui sert à apprendre la botanique, et le carré qui est consacré aux plantes médicinales. Et il y a même ici d'ailleurs un carré consacré aux plantes les plus précieuses en médecine, qui sont les plantes toxiques.
9: Okay.
8: Et donc maintenant, c'est moins pour l'apprentissage de la botanique, mais pour tout public, pour leur apprendre un petit peu donc, l'utilisation de ces plantes.
9: Et à quoi servent les plantes médicinales ?
8: Comme le nom l'indique, elles servent à soigner. Non, c'est les médecins, parce qu'on oublie, mais presque tous les médicaments qu'on utilise, à l'origine du moins, venaient des plantes. Parce que les plantes, pour se défendre de leur environnement, elles fabriquent des armes physiques ou chimiques. Et l'homme, il a appris donc à les utiliser, parfois avec de mauvaises expériences. Et c'est comme cela qu'on a appris quelles plantes servaient à soigner tel bobo. Et après, bien sûr, tout le monde savait cela autrefois. Mais les médecins, donc, scientifiquement, ils ont appris donc à développer la médecine et les plantes qui soignent. Et pour cela, il fallait un lieu pour apprendre donc cette science. Et les jardins botaniques servaient à cela.
9: Alors, okay, merci.
10: J'aurais une question aussi, Denis. Est-ce qu'il y aurait ici une super plante avec des super pouvoirs qui soignerait plein de choses ou pas?
8: Alors, et souvent les plantes qui sont le plus précieuses ont une action très précise. Et c'est aussi, comme je disais à l'instant, des plantes qui peuvent être très dangereuses. Donc il faut faire attention. Les plantes, il faut faire attention. Hein. Les plantes ici qui servent à soigner, par exemple, les gens qui ont des affections cardiaques, donc c'est très précieux. Mais et si on les prend quand on est en bonne santé, on peut mourir. Donc attention. Par contre, il y a une plante qui, elle, pour répondre à ta question, Zara, remplit un petit peu ce rôle, qui servait un peu à tout. Cette plante, on l'appelle la sauge. La sauge, d'ailleurs, en latin, ça veut dire la plante qui sauve, salvia, comme ça qu'on l'appelait. On disait autrefois, et qui a de la sauge dans son jardin, n'a pas besoin de médecin. Tellement la plante servira à tout. Mais c'est vrai, elle n'a pas non plus d'utilisation très puissante dans un domaine particulier.
2: Nous vous laissons profiter du son du jardin des plantes en hiver et à bientôt.
8: Vous allez un petit peu écouter ce qui vous entoure, essayer de ressentir un petit peu le jardin.

0: j'ai rabonné pour que les petits oiseaux aussi ils en fassent silence. Hein. Vous voyez comme tout le monde m'a obéi, même les petits oiseaux. Et que vous avez entendu des sons. Tiens, là, c'est que je reparle pour que la nature se réveille aussi. Il y a un oiseau qui est en train de nous parler. Vous voyez, on a la chance de voir des écureuils quand on vient l'après-midi. On les voit rarement parce qu'il y a trop de monde. Ils sont là, mais bien sûr, le fait qu'il y ait beaucoup de gens, ben, ils sont beaucoup plus difficiles à observer.
1: Vous avez vu des écureuils là? Oui, on est
2: pas. Nous avons assisté à la renaissance du jardin au printemps.
3: Les feuilles ont poussé, les oiseaux ont chanté, les grenouilles ont coassé.
4: Écoutez ça!
5: Voilà le son du printemps au jardin des plantes.
6: Est-ce que tu préfères être au collège ou en stage au jardin des plantes?
7: Je préfère être au jardin des plantes parce que c'est dehors.
8: On a pris une souffleuse parce qu'il y avait des feuilles partout. Donc on les a soufflées, après on les a ramassées, on les a jetées et après on a planté des plantes. Et du coup, il y avait des plantes qui s'étaient plantées au milieu. On les a enlevées, on a trouvé un gros espace, on les a replantées.
7: Alors j'ai utilisé la cisaille, des broussailleurs, le souffleur. La bêche, la fourche-bêche et le râteau.
9: Est-ce que faire un stage ici, ça a changé ton regard sur le jardin? Maintenant, tu connais mieux?
8: Oui, je connais mieux. Je connais les endroits, je connais tout. Maintenant, j'ai tout appris. Je connais par cœur.
4: Pourquoi vous êtes-vous intéressé à la nature et avez-vous voulu travailler avec?
10: Alors, j'ai voulu travailler dans la nature et avec la nature parce que j'ai grandi à la campagne, j'ai eu cette chance-là. J'ai grandi dans le Marais Poitevin et du coup, je me suis très tôt intéressée à tout ce qui touche à la nature et notamment les oiseaux, qui est une de mes grandes passions.
5: Faut-il de la force physique pour exercer votre métier ?
10: Oui, effectivement, c'est un métier qui est assez physique, donc il faut avoir une bonne condition physique et aimer le travail par tous les temps. Aussi.
4: Pourquoi avez-vous voulu travailler au Jardin des Plantes de Montpellier?
10: Alors, j'ai eu la chance de travailler au Jardin Botanique de Toulouse et ça a été une expérience qui m'a beaucoup plu. Et du coup, quand je suis arrivée il y a 7 ans sur Montpellier, j'ai souhaité travailler ici. Ça a été un travail de longue haleine pour arriver jusqu'ici, mais j'y suis bien depuis à peu près un an et demi. Voilà.
5: Quel est votre endroit préféré au Jardin des Plantes?
10: Alors c'est un petit endroit qui s'appelle le couloir de Narcissa, c'est au jardin exotique et c'est assez frais l'été. Il y a des grands bananiers, il y a des grandes plantes fleuries et j'aime beaucoup cet endroit.
5: Vous aimez votre métier?
10: Oui, effectivement, j'aime beaucoup mon métier, c'est plus qu'un métier, c'est une passion. Et la nature fait partie intégrante de ma vie, donc où je fais partie de la sienne, je ne sais pas, mais voilà, c'est vraiment un métier passion, oui.
7: Au printemps, les grenouilles se réveillent, c'est la saison des amours. On peut aussi toute l'année observer des canards dans le bassin ou à côté.
2: Au printemps, nous avons eu la possibilité de découvrir la pratique du yoga avec une professeure spécialisée.
11: Ça nous détend. Dans la nature, c'est bien, mais il ne faut pas avoir peur des insectes qui chatouillent.

0: Bonjour, vous êtes sur la radio Divergence avec des élèves de 6e, 5e et 4e du collège Clémence Royer.
1: Nous vous présentons une émission sur Alba Sagost. Alba Sagost, c'est une artiste, elle fait des constructions, elle fait plein de trucs.
2: D'accord, donc c'est une artiste qui produit des œuvres très très variées.
1: Avec la nature, les nuits de serpents, des nuits de cigales, des nuits de tout.
2: On l'a invitée à venir travailler avec nous, justement, parce que comme on travaille avec le jardin des plantes, on s'est dit que travailler avec une artiste qui s'intéresse à la nature, ben, ça collait parfaitement avec votre projet.
1: Oui.
2: César, quand est-ce que nous avons rencontré Alba pour la première fois ?
3: C'était au jardin des plantes.
2: Oui, au mois de décembre.
3: À l'interviewer.
2: On l'a interviewé au jardin des plantes.
3: Oui.
4: Comment avez-vous fait pour devenir artiste ?
5: Alors, j'ai fait des études à l'École des Beaux-Arts de Montpellier. Et donc là, je suis sortie en 2019. Et depuis, je suis artiste plasticienne. J'ai dû me trouver un petit atelier pour pouvoir fabriquer mes choses. Et c'est le cas maintenant, et on va aller le voir tout à l'heure.
6: Est-ce que vous avez la résine que vous utilisez dans votre travail est naturelle ou artificielle ?
5: Elle est artificielle, malheureusement. Je n'ai pas trouvé encore de solution pour trouver une matière comme ça, transparente, qui m'intéresse autant et qui soit biosourcée. Voilà, il faut être un artiste riche là pour avoir accès à de la résine biosourcée.
7: Okay. Pourquoi vous intéressez-vous à la nature dans votre travail ?
5: Parce qu'on en fait partie, déjà. En fait, c'est un peu... On est dans un contexte là en ce moment où le monde naturel, qui n'est pas humain, est un peu en danger. Et du coup, ça m'intéresse de fouiller un peu les relations qu'on entretient avec le reste du vivant dans ce contexte-là en particulier. Mais c'est aussi un truc de gamine, hein. C'est aussi un truc d'enfant. J'aime bien être dehors, j'aime bien que ça sente l'herbe. J'ai envie de toucher de l'herbe, j'ai envie de toucher des insectes. Ça me fascine en fait et c'est aussi en grande partie pour ça.
8: Est-ce que votre matière d'artiste vous permet de bien vivre et de vous débrouiller seul, à payer votre loyer, faire vos courses ?
5: Et non, pas du tout. Pas du tout, ça suffit pas. Alors c'est un peu compliqué de vivre de ces productions plastiques parce que maintenant, il y a peu de gens qui achètent de l'art en fait. Même les institutions, elles louent des œuvres d'art pour des expositions temporaires par exemple. Donc ça permet de faire rentrer un peu d'argent, mais ça suffit pas du tout pour vivre. Donc du coup, à côté, je fais de la médiation culturelle. Ça veut dire que je suis guide dans les musées, je travaille avec plein de publics différents et je leur explique un peu les œuvres d'art qui sont pas les miennes, hein, qui sont celles des artistes qui sont exposées dans les institutions. Et je leur explique ce que c'est, ce que l'artiste a voulu dire. Je réponds à leurs questions s'ils en ont. Voilà. Donc je fais les deux.
9: Comment avez-vous placé des nuits de cigales dans de la résine ?
5: Alors du coup j'en ai récupéré plein. Je vais à la chasse au mois de mai tous les ans là depuis quelques années. Et pour les placer dans la résine c'est un peu compliqué parce que la mue de cigale c'est de la peau tu sais. Et c'est très léger et c'est beaucoup plus léger que la résine. Donc t'es obligé de le faire en deux fois. Tu coules une première partie en résine. Tu poses la mue dessus, t'attends que tout ça sèche, et une fois que c'est sec, là tu peux couler la deuxième partie, et comme ça elle va pas remonter à la surface. C'est comme ça que j'ai fait.
2: Elle s'est promenée au Jardin des Plantes avec nous. Qu'est-ce qu'elle a utilisé au Jardin des Plantes avec vous lors de sa visite ?
3: Une tablette pour voir quoi à l'intérieur.
2: À l'intérieur de quoi ?
3: De nos cheveux, de la terre.
2: Oui, et surtout regarder de plus près certains insectes. Jacob, donc, avec Alba, en effet, comme dit César, on a utilisé une tablette qui était connectée à un microscope. Et on a vu, qu'est-ce qu'on a vu, donc ?
6: Mais on a vu la mousse, on a vu dans nos cheveux, il y a quoi ? Et on a vu, il y a quoi dans la pierre, dans les os ?
2: Les fossiles, c'est
6: oui,
2: ça ?
6: Les fossiles.
2: Ah, d'accord, peut-être. Oui, c'est vrai, t'as raison. Et qu'est-ce qu'on a fait après avoir visité le jardin avec Alba ? Elle nous a emmenés où ? César ?
3: Dans son atelier.
2: Qu'est-ce que tu as pensé de son atelier, César ?
3: Bah, il était beau.
2: Qu'est-ce que tu as trouvé beau ?
3: Ah, je sais pas comment dire, mais Le truc de la vache, là.
10: Le crâne de la vache.
11: Le crâne de la vache.
3: Ouais.
2: Et le crâne de vache appartenait à qui?
3: À ses grands-parents.
11: Il y avait un trou sur son crâne.
2: Oui.
11: Et genre, on regardait... Il y avait un autre trou en bas, et du coup, on pouvait regarder...
2: Qui avait fait ce trou?
11: Je sais pas.
2: C'était pour tuer la vache? La vache a été tuée comme ça?
11: Parce qu'en fait, genre, pour tuer les vaches, et bah t'as un genre de pistolet, mais genre, c'est pas un pistolet. Mais genre, la mine, et bah, elle descend hyper vite comme ça, et après, elle remonte.
2: Oui.
11: Et du coup, c'est... Du coup, ça a traversé, et après, ça a fait...
2: Et Alba avait installé quoi dans le crâne de la vache, justement? Elle avait fait une œuvre artistique, elle en avait fait une œuvre. Et dans ce trou, il y avait...
10: Une image qu'on peut regarder?
2: Oui, en regardant par ce trou. D'accord. Donc vous avez vu ce crâne, vous avez vu quoi encore?
6: On a vu plein d'insectes. Ouais. On a vu des araignées.
2: Oui.
6: On a vu des serpents.
2: Oui. Ils étaient vivants?
6: Non, morts. Mm-hmm. Il y a eu des abeilles, il y a eu des frelons asiatiques.
2: Et vous vous souvenez du nom des insectes vivants qu'elle a dans son aquarium? Et à quoi ils servent?
11: Des cloportes.
2: Oui. Et à quoi ils servent, ces cloportes?
11: De manger tous les insectes.
2: Oui, de manger, si je me souviens bien, les restes, hein, ils vont aller manger. S'il y a des squelettes, ils vont aller manger et gratter la chair. Donc ils vont nettoyer les cloportes. Les cloportes, leur rôle, c'est de nettoyer, t'as raison, les insectes, une fois qu'ils sont morts.
11: Et en fait, à côté de son atelier, et ben, elle a un petit jardin où il y a des fleurs, il y a des insectes et tout.
5: La cigale, elle vit 17 ans sous la terre. T'imagines? 17 ans de sa vie. Et après, quand elle sort, ben, c'est le moment où elle se reproduit. Et donc, quand elle sort, elle a cette tête-là. Et après, elle mue pour changer de forme, pour devenir cette bestiole volante, qui fait des ch-ch-ch-ch-ch tout l'été, là. C'est que de la peau. Il n'y a rien dedans, tu vois. En gros, ce qu'elle fait quand elle sort... Donc, elle a cette forme-là parce qu'il lui faut ça. Ces gros crochets que vous voyez là-haut, c'est ce qui lui permet de gratter la terre. Ça ne pique pas. Par contre, c'est un peu étrange, sachez-le, ça s'accroche. Alors, celle-là, elle n'est pas trop... Elle l'est pas trop, mais grosso modo, il se peut que, tu vois, elles s'accrochent les unes aux autres.
11: Ah oui.
5: Le moindre truc peut... Hop, je vous en donne une. Attention, c'est fragile parce que c'est que de la peau.
11: Je vais pas le toucher.
5: Ça va pas bouger, hein.
12: Tiens. Tu l'écrases pas.
5: Hop, tu vois, regarde, celle-là, elle a été trouvée comme ça. Et donc, en fait, moi, quand je les chasse, c'est pas de la chasse, hein, parce qu'elles ont abandonné leur peau, elles sont déjà ailleurs. Quand je récupère leur peau, ce que je fais, tu vois, il y a un trou, c'est par là qu'elle sort. Quand elle s'accroche au mur ou qu'elle s'accroche à une plante.
11: Mais quand il sort.
5: Et du coup, moi, je pince comme ça. Et normalement, ça suffit. Bon, là, elle est bien accrochée, mais pour la sortir.
11: Mais madame.
5: Qui c'est qui veut toucher?
2: À part visiter son atelier, après, vous l'avez revue où, Alba?
6: On l'a vue en classe.
11: On l'a vue en classe. On a travaillé avec elle. On a fait des séances. On a dessiné. On a sculpté. On a fait plein de trucs comme ça.
2: D'accord. Vous avez fait quoi? Toi, t'as fait quoi, par exemple?
6: Moi, j'ai fait une base tout petite. Mm-hmm. Et ça s'appelle Brandon. Et j'ai mis à l'intérieur tout ce que je veux.
2: Oui.
6: Comme
11: des Brandon.
6: Des Brandon rares.
2: D'accord. César, toi, tu as fait quoi?
3: Ben, moi, Noah, on a cherché des insectes. Minecraft.
2: Vous avez inventé quoi?
3: Bah, une tête de chat.
11: On a repris tous les motifs qu'est-ce qui existait et genre on les a mélangés, comme ça fait des images, ça fait des personnages, ça fait des animaux.
2: D'accord, donc.
11: Imaginaire.
2: Et qu'est-ce que vous allez en faire de toutes vos œuvres d'art?
6: On va les exposer dans un musée.
2: Le musée de la Panacée?
11: Le 26 mars.
2: Oui.
6: 2026.

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3: J'espère que vous avez passé un agréable moment en compagnie des élèves du collège Clémence Royer et on quitte maintenant le Jardin des Plantes pour écouter Slow Bass de Nubian Twist.

0: vous écoutiez Slow Breath de Nubian Twist et on passe maintenant à la dernière partie de cette auberge espagnole avec la chronique Première gorgée de bière.
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8: Bonjour à tous, ça y est, c'est la dernière chronique sur le bonheur. On a beaucoup traité des petits bonheurs, mais aussi des plus grands. Pour finir, on va parler de celui que je place au-dessus de tout. Ça aurait pu être l'amour, parce que tomber amoureux, c'est magnifique. Mais j'ai choisi de parler du fruit de l'amour, les enfants. Saint-Exupéry écrivait qu'on n'hérite pas de la terre de nos ancêtres, on l'emprunte à nos enfants. Ces enfants sont notre avenir. C'est quelque chose de tellement exceptionnel de porter la vie, de la donner et après de prendre soin de ces êtres pour qu'ils deviennent à leur tour des hommes, avec un grand H. C'est tellement une évidence, mais pourtant on vit dans une société où on a oublié l'importance de prendre soin des enfants. On pousse les femmes à reprendre le travail très tôt et à confier leurs enfants à des personnes qu'elles ne connaissent pas. Cette pression pour la garde des enfants contribue grandement aux dépressions post-accouchement. Et en plus de ça, on laisse nos enfants, mais on ne sait pas vraiment à qui. Le parquet de Paris annonçait avoir ouvert des enquêtes pour des dizaines de violences sexuelles dans une centaine d'écoles, mais aussi des dizaines de crèches. En fait, ces simples enquêtes actuelles concernent des établissements dans tous les quartiers de la capitale. La société pousse les parents à voir leur enfant que 2 heures par jour, 1 heure le matin, 1 heure le soir. Mais franchement, c'est pas ça la vie. En parallèle, en France, on écrit aux gens et surtout aux femmes en âge d'avoir des enfants pour qu'elles procréent. Évidemment, la baisse de la natalité et le vieillissement de la population sont des sujets économiques. La France est dans une situation préoccupante et il faut des jeunes générations pour assurer l'avenir. Mais ce n'est pas le rôle de l'État de solliciter plus de natalité. Par contre, c'est son rôle de mettre des établissements scolaires sans prédateurs sexuels, ce qui n'est pas vraiment le cas dans l'éducation nationale. C'est également son rôle de trouver des solutions pour tous les enfants, surtout ceux qui sont différents, par exemple ceux qui sont atteints d'un handicap. Alors évidemment, défendons les enfants, défendons cette inconscience et cette imagination. Là aussi, arrêtons de vouloir penser les enfants comme des adultes. Je suis abasourdi de voir que de plus en plus d'hôtels, de restaurants, de sites touristiques interdisent les enfants pour permettre la tranquillité des riverains. Cela fait plusieurs semaines que j'écris sur le bonheur et vraiment, sans aucun doute, l'incarnation du bonheur, c'est les enfants. Quand on est parent, ce sentiment est universel. Demandez aux plus grands sportifs de l'histoire, aux patrons qui ont créé les plus grandes sociétés, aux hommes politiques ou même à votre voisin. Peu importe leur vie, leur réussite, leur plus grand bonheur, ce seront toujours leur famille et leurs enfants. Et c'est d'ailleurs les enfants qui parlent le mieux du bonheur. C'est quand ils disent que le bonheur, c'est de manger des frites en famille. Ou quand ils disent qu'être heureux, c'est d'avoir plein d'idées dans la tête et de pouvoir tout ce qu'est dessiné. Ou quand ils disent que le bonheur, c'est de se réveiller et de savoir que c'est son anniversaire. Ou encore, quand ils disent qu'être heureux, c'est quand ils ont oublié qu'il n'y avait pas d'école demain. C'est aussi quand ils disent qu'être heureux, c'est quand on lit une histoire sans se presser. C'est aussi quand ils disent qu'être heureux, c'est quand ils ont du chocolat sur les doigts et qu'ils ont le droit de le lécher. C'est quand ils regardent les étoiles et qu'ils inventent un monde. C'est quand ils sautent très haut et qu'ils ont l'impression de voler. C'est quand ils font une cabane ou des câlins. Dans un siècle à peine, nous reposerons tous dans le silence de la terre, aux côtés de nos proches et de nos compagnons de route. Des inconnus franchiront le seuil de nos demeures, ces édifices bâtis au prix de tant de labeur, et s'approprieront les biens qui font aujourd'hui notre fierté. Nos possessions les plus chères sombreront dans l'anonymat, cette automobile qui exigea de grands sacrifices financiers gîtera probablement au fond d'un cimetière de ferraille. La postérité s'effacera de notre identité, le souvenir de notre existence s'évanouira. Qui d'entre nous d'ailleurs cultive encore les mémoires du grand-père de son grand-père? Au lendemain de notre trépas, notre évocation ne subsistera que quelques années. Nous ne serons d'abord qu'une simple photographie posée sur l'étagère d'un proche, avant que le temps n'emporte nos récits, nos images et nos accomplissements vers le gouffre de l'oubli. Nous ne serons même plus un écho dans les mémoires. Dès lors, quel sens revêt cette quête incessante de l'accumulation si elle nous prive du temps nécessaire pour savourer l'essence même de l'existence? Nous serons saisis par le regret des instants délaissés, les promenades négligées, les étreintes retenues, ainsi que l'affection que nous n'avons point offert à nos enfants et à nos amours. Fort heureusement, le présent nous appartient encore pour accomplir tout cela et embrasser le bonheur.

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7: C'était la chronique Première gorgée de bière et il est maintenant temps de clôturer cette auberge espagnole. Mais restez avec nous car à 18h, vous découvrirez Quoi de neuf par Olivier Notal et Françoise Vernin. Puis à 19h, l'émission de Thierry Margot, Vagabondage. On se quitte maintenant sur un air de musique avec Mos Def qui nous présente son titre Fair Not of a Man.

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1: Le changement climatique, d'abord.
2: Il nous menace d'une tragédie planétaire.
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3: Françoise Vernin, bonjour.
12: Bonjour Olivier Nautal.
3: Françoise Vernin pour La Marseillaise.
12: Et Olivier Nautal donc pour Divergence.
3: Alors nous allons vous proposer aux auditeurs un quoi de neuf, un nouveau quoi de neuf. C'est une émission hebdomadaire. Ça dure une heure, c'est diffusé le lundi à 18h, c'est rediffusé le mardi à midi. Pour nous écouter, allez voir sur le site, vous avez toutes les possibilités d'écoute, et notamment on a une appli maintenant Divergence, hein, donc il suffit de télécharger cette appli, et on peut nous écouter n'importe où, à n'importe quel endroit, enfin quand ça fonctionne, des fois il faut être sûr que ça fonctionne. Bon, et puis bien entendu, le vendredi suivant, eh bien, qu'est-ce qui se passe, Françoise ?
12: Eh bien, nous avons un compte-rendu de l'émission dans la Marseillaise Hebdo d'Occitanie qui paraît tous les vendredis, donc c'est le 19 juin.
3: Le 19 juin, vous aurez donc un résumé de cette émission par Françoise Vernin. Alors, eh bien, écoutez, c'est l'été qui arrive, et avec lui, c'est la saison des festivals. Ça a déjà commencé d'ailleurs, mais bon, c'est l'été souvent qu'on a les festivals. Nous avons demandé à l'un des organisateurs de venir avec nous pour nous parler de ce que représente l'organisation d'un événement aussi important qu'un festival. Alors nous recevons Sébastien Cabrier.
13: Bonjour.
3: Bonjour Sébastien. Alors vous représentez l'équipe de Jazz à Junas.
13: Tout à fait.
3: Alors si vous voulez en savoir plus sur tout ce qui se passe, vous allez sur le site de Jazz à Junas et là vous avez tout ce qu'il veut, tout ce que vous voulez comme information. Alors nous avons déjà eu le plaisir de vous avoir pour nous parler de Jazz en Picsalou qui s'est déroulé il y a 4 ou 6 juin. Hein.
13: C'est ça, il y a quelques jours, et dans le cadre au pied du Picsalou, donc on a eu la chance d'avoir 3 jours. Alors il a plu un peu le jeudi, mais on était en salle, et après c'était dehors, il a fait très beau, donc on est très, très, très, très content.
3: Alors on reviendra un petit peu sur le déroulé, et surtout cette faculté de faire vivre le pays, l'arrière-pays en l'occurrence. Puis alors là, il sera question des 2 prochains festivals. Alors il y a le festival Jazz à Vergès, qui sera le 26 et le 27 juin, donc dans quelques jours. Hein. Alors, pour maintenir ce festival de jazz, c'est très important, ça a été difficile, on reviendra avec vous sur les conditions avec Françoise aussi. Et puis, il y aura la 33e édition du célèbre festival Jazz à Junas, c'est le 22 au 25 juillet 2026, bien entendu, hein, c'est le mois d'après. Alors, ça fait 33 ans que le festival Jazz à Junas est une promesse tenue. Celle d'un jazz vivant, comme vous dites sur votre site, curieux, ouvert au monde et profondément ancré dans son territoire. Alors voilà, en 2026, vous avez choisi de mettre un accent sur la rencontre avec la population.

0: Alors, bah, écoutez, Françoise, je vous laisse la parole.
1: Merci, Olivier. Rebonjour, Sébastien Cabrier. J'aurais une question un peu générale. Est-ce qu'aujourd'hui, dans le contexte dans lequel nous sommes, on peut dire que les festivals, et singulièrement les festivals de jazz sur notre territoire, sont entrés en résistance?
2: Mais écoutez, c'est sûr, oui, c'est compliqué depuis quelques années, parce qu'il y a festival et festival. Nous, on représente les festivals portés par des associations, loi 1901, à but non lucratif, etc., portés par des bénévoles, c'est notre cas. On travaille avec une centaine de bénévoles, et moi, je suis salarié, donc je suis seul à l'année, et j'ai quand même aussi une collègue qui vient m'aider à mi-temps tout au long de l'année. Donc voilà, on est plus de bénévoles que de salariés dans ces festivals.
1: Oui,
2: et donc forcément, la question économique pèse chaque année, tout est remis en question chaque année, malgré que nous sommes, nous, pour notre part, conventionnés avec l'État, la région, le département du Gard, la communauté de communes du Puy-de-Saumière et la mairie de Junas. Donc ça, c'est une chance de pouvoir discuter avec tous les partenaires publics autour d'une même table, avec le même projet, en tout cas l'idée de défendre ce que l'on fait tout au long de l'année, puisqu'il y a des festivals. Mais il y a aussi des actions scolaires, en école, en collège, en lycée, des actions aussi au cinéma. On essaie de parler du jazz le plus possible dans tous les domaines. Mais pour revenir sur la question de résister, oui, on est déjà, et ça c'est plus large que les festivals, la culture. Voilà, on résiste déjà depuis de nombreuses années. Au fur et à mesure des gouvernements, j'allais dire, au fur et à mesure
0: des restrictions budgétaires.
2: Exactement. La culture, on sait que c'est malheureusement la dernière roue de la charrette et que c'est celle qui est sacrifiée en premier. Et là, c'est rajouté. C'est vrai qu'on vient de vivre des élections municipales. Pour ma part, voilà, on en a vécu. Hein. Moi, ça fait 33 ans que Jazz à Junas existe.
1: Oui, 1994. Hein.
2: Voilà. Moi, ça fait 23 ans que j'y suis maintenant.
0: Vous en avez vu des municipalités changées.
2: C'est ça. On en a eu des craintes, des restrictions, comme vous disiez, etc. Mais là, c'est vrai que la tendance nationale, pour le coup, est assez alarmiste, puisqu'on a perdu, en tout cas, le RN a progressé fortement dans plein d'endroits.
1: Oui, il y a eu des conséquences très concrètes,
2: voilà.
1: Puisque on va parler de ce qui c'était jazz à Vauvert, qui était une émanation de jazz à Junas.
2: Oui.
1: Et après l'élection, donc la mairie est emportée par le Rassemblement National, qui décide de supprimer le festival Jazz à Vauvert.
2: C'est ça.
1: Bon, déjà, est-ce que vous avez été surpris ou pas?
2: Alors, on savait que l'actuel maire ne nous aimait pas trop. Il nous l'a redit cordialement lors de notre rendez-vous, puisqu'il était déjà dans l'opposition et donc il votait contre la subvention.
1: La subvention.
2: Voilà. Pour vous résumer l'historique de ce festival, il y a eu 11 ans de festival porté par d'autres personnes et notamment par la mairie en place à l'époque. Donc il y a
0: à Vauvert, il y a
2: 23 ans. Donc avec des acteurs locaux et avec surtout la mairie qui portait en direct ce festival. La mairie de cette époque a changé. Donc la municipalité qui a succédé, alors que c'était à droite, c'est passé à gauche. Et bref, voilà, ça a été ce jeu-là.
1: Et là, c'est l'extrême droite.
2: Et voilà, mais là, c'est l'extrême droite. Donc nous, on est arrivé au milieu du guet. En tout cas, on est arrivé à la 12e année de ce festival. Et donc on était en train de faire la 12e édition cette année. Mais voilà, pour vous dire qu'il y a eu quand même 11 ans avant nous, puisque c'est pas commun aussi de reprendre une histoire. Donc on a essayé de mettre en avant.
1: Il y a eu une réaction, il y a eu aussi une résilience, une mobilisation de tous les acteurs
2: alors,
1: locaux.
2: Oui.
1: Et donc, comment on passe de Vauvert, du coup, à Vergès?
2: Ben, ça a été assez compliqué à la fois. Pour vous résumer, nous, on voulait absolument. Alors, il y avait deux choses. Il y avait l'aspect financier pour que l'association ne soit pas très en difficulté, puisque pour le coup, on nous supprime une subvention de 65 000 euros. Donc, le festival, 2 mois avant le festival, donc tout était prêt. On avait une convention, donc on s'était appuyé sur ça, votée par l'ancienne mairie qui allait jusqu'en 2026.
0: Donc, normalement, qui devait être prolongée.
2: Mais il manquait un petit aspect qui nous a quand même, qu'on ne pensait pas le jour où on l'a appris. Le vote de cette subvention n'a pas été, pour cette année, n'avait pas été passé au conseil municipal pour des raisons politique, etc., pour attendre les nouvelles élections. Bon, ce qu'on n'a pas su, hein, on l'a su qu'après.
0: Donc, c'était pas entériné.
2: Donc, du coup, voilà. Et quand on est arrivé face au nouveau maire, on avait cette convention de 2 ans, mais on n'avait pas les sous. Donc, forcément,
1: ça
2: a été assez facile de dire écoutez, voilà, j'aimerais. Que... Alors, il m'a dit cordialement hein, j'aimerais que vous soyez que, voilà, vous savez que je ne vous porte pas dans mon cœur.
0: Mais
2: qu'on est une association hors Vauvert. Donc, ça, depuis toujours, il le dit. Hein, on n'est pas une

0: l'association de Vauvergne, qu'on ne comprend pas pourquoi on ait une subvention alors qu'on n'est pas Vauverdois, alors qu'on notre président est né à Vauvert, enfin bref, on a des affinités fortes avec Vauvert, mais Jazz à Junas, c'est à Junas. Donc ça, ça ne lui plaisait pas. Et donc, il nous a dit ça pour voilà, qu'il souhaitait l'arrêter. Et donc, nous, on a posé la question tout simplement dès les deux minutes du rendez-vous. Et cette année, qu'est-ce que vous comptez faire? Et on souhaiterait vous annuler aussi. Donc bon, voilà, donc on a pris ça.
1: Donc ça a été le coup de, voilà, le pensait, coup de bambou.
0: Pour tout vous dire, on pensait pas faire 2027, bien évidemment. Mais on pensait quand même finir 2026, parce qu'il y avait eu des conférences de presse, il y avait eu, on y a expliqué, les billets sont en vente depuis le mois de février, enfin bref, tout était prêt, quoi. Donc voilà, on aurait pu continuer.
1: À deux mois de l'événement, voilà. Il a fallu, enfin je veux dire, tout refaire.
0: Annuler déjà, ce qui est pas simple d'annuler, parce que ça pose la question des salaires des intermittents techniciens, la question des salaires des musiciens, les contrats de session, enfin bref, il a fallu tout voir, parce que si on annule et qu'on doit tout payer, et qu'on n'a pas la subvention,
2: là, c'est fini,
0: nous on coule, tout simplement. On était dans cette...
1: Oui, donc ça détruit de l'emploi en plus.
0: Exactement, d'accord. De l'emploi et le futur de Jazz à Junas. Voilà. Bon, ça, bien sûr, c'était pas son sujet. Mais en tout cas, voilà, pour nous, ça a été une vraie question financière et bien évidemment reliée et couplée à la question artistique de se dire, on ne peut pas annuler tout qu'est-ce ce qui est prêt comme ça. Voilà. Et donc, on a téléphoné à tous les artistes, les agents, etc. On a essayé de rebondir, on ne savait pas que ça serait à Vergès d'ailleurs, on a essayé de voir s'il y avait une solution de repli possible, et donc les musiciens étaient tous d'accord pour nous dire, on va essayer, bien sûr qu'on continue avec vous, bien sûr qu'on va essayer de baisser les cachets, les contrats sessions pour essayer de le faire quelque part. On a eu cette salle à Vergès, cette mairie qui s'est engagée rapidement puisqu'elle est tout proche de chez nous, donc on les connaissait.
1: Oui. Donc la maire, c'est Pascal Fortuna Deschamps.
0: Exactement.
1: Qui a dit oui sans.
0: Sans sourciller, mais en tout cas, qui a fait preuve d'une rapidité de réponse et, et d'un engagement, parce que ça veut dire derrière qu'elle s'engage dans quelque chose où on va parler de Vergès par rapport à toutes ces questions politiques. Donc son engagement n'était pas neutre. Et donc voilà, donc elle a assumé ça. Et donc on lui en remercie. On est aidé par la mairie de Vergès, mais aussi par le département et par la région.
1: Département du Gard,
0: la région Occitanie, pour compenser.
1: Qui sont dirigés par la gauche.
0: Oui, bien sûr.
1: Voilà.
0: Oui,
1: non, mais on le dit parce qu'on parle de l'extrême droite. Il y a aussi les rapports de force politique et qui sont importants aussi dans cette affaire, même si Jazz...
0: Mais nous, on n'est pas politisés.
1: Voilà, exactement.
2: Bien sûr.
1: Et on a jamais, mais vous avez été instrumentalisé par l'extrême droite.
0: Là, pour le coup, oui. Mais bon, quand on a fait notre communiqué de presse où on a dit on annule et on va aller ailleurs, on savait très bien dans quoi on mettait le doigt aussi.
1: Bien sûr.
0: Mais bon, il fallait le faire. On a expliqué clairement que nous, on voulait déjà sauver les aspects financiers et sauver cette programmation, ces artistes. On a un groupe régional aussi qu'on a aidé en résidence, qui a joué à Nîmes d'ailleurs en avril quand on les a soutenus. Donc voilà, il y avait plein de choses, plein d'enjeux, et montrer que la culture peut encore continuer malgré les aléas politiques de ce type.
1: Oui, elle peut fédérer, parce qu'il y a aussi la question de fond, qui est une conception qui n'est pas forcément le propre de l'extrême droite, mais elle en fait quand même un peu son miel, c'est d'avoir une certaine conception de la culture. Alors si on voit les origines de Jazz à Junas depuis 33 ans, c'est avec jazz, c'est l'ouverture à l'autre et c'est faire rayonner aussi une musique, une musique qui par sa naissance même est universelle, mais porte aussi des valeurs importantes.
0: Donc ça, voilà. C'est sûr qu'on ne va pas rentrer dans leur idéologie, mais les mots qui nous ont été donnés lors de ce rendez-vous, c'est élitiste. Qui est ressorti 25 fois, alors que, enfin voilà, on a eu fait dans les arènes ou dans au Castellas.
2: Vous avez eu aussi beaucoup d'actions qui sont vraiment populaires.
0: Les écoles, etc. Populaire, on travaille avec 1000 élèves tout chaque année. On a fait des concerts de jazz très jazz et des concerts de jazz plus ouverts. On a fait Imani par exemple. On a fait Gregory Porter. Enfin, on n'est pas des ayatollahs du free jazz.
1: C'est la diversité et c'est la diversité du jazz aussi.
0: Bien sûr. Donc,
1: voilà. D'ailleurs, tous les festivals de jazz, jazz des cinq continents aussi, se veut très divers, très populaire, à l'image aussi de cette musique.
0: Et de ce que sont les musiciens et les musiciennes aujourd'hui, puisque nous, on programme des musiciens vivants.
1: Vivants et jeunes aussi.
0: Et jeunes. Et donc, c'est aujourd'hui qu'ils font cette musique-là. Qui est empreinte de plein d'inspiration, de plein de références, mais qui font cette musique aujourd'hui. Donc c'est nous ce qu'on... Voilà, on est dans l'actualité de ces musiques-là depuis toujours.
1: Oui.
0: Et on va continuer.
1: Côté très contemporain.
0: Exactement.
2: C'est une sorte de faux débat à Françoise de vouloir opposer toujours une culture soi-disant élitiste contre une culture qui serait populaire dans les pieds dans le terroir.
1: Disons qu'on est dans le clivage. C'est un discours.
0: Tout est niche. Si on, le rock est une niche, la musique, la chanson française, on peut y aller. Mais voilà, bon, nous, on n'a pas essayé de les convaincre. Hein, c'était pas le but. Mais en effet, oui, c'est les mots. Et sur d'autres, on a vu un festival aussi à Pierre Latte, Parfum de Jazz, qui a été aussi traité d'élitiste. Alors de très intéressant, ça nous a été dit aussi. Hein, ils ont le travail qu'on fait avec les enfants, vous l'avez dit, ou tout au long de l'année, a été reconnu. Mais voilà. Pour ce maire en question, c'est trop élitiste. Bon, après, chacun met les mots qu'il veut, mais c'était une manière de nous dire voilà, que c'était pas pour lui. Et c'est pas ce que vous disiez, ce qu'ils veulent transmettre, en tout cas ce qu'ils veulent montrer aux Vauverdois. Bon, ben voilà, il y aura d'autres choses. Et puis sans doute, il y aura même peut-être du jazz à Vauvert, on ne sait pas, de toute façon. Mais ça sera de leur propre choix. C'est surtout ça, je pense.
2: La programmation sera leur choix.
0: Voilà. Et là, alors, là on est parti sur d'autres thématiques pour le moment. Mais bon.
1: Là, on est dans l'actualité vraiment avec les dates qui arrivent. Oui. C'est le 26 et le 27 juin. Est-ce que, justement, la billetterie était ouverte, des personnes avaient déjà. Est-ce que vous êtes optimiste sur la popularité et le public?
0: Alors, on a les chiffres de fréquentation. On a remboursé très peu de gens qui nous ont dit, on ne viendra pas à Vergès. Moi, ça a été très, très, très à la marge. On a eu plutôt des soutiens de gens qui ont pris le pass deux jours au lieu de venir qu'un soir.
1: Voilà.
0: Ben voilà, donc ça, c'est plutôt... Et on les remercie. C'est plutôt encourageant. Après, de changer de lieu, c'est toujours compliqué puisque sur Vauvert, on était quand même sur une moyenne plutôt haute en termes de fréquentation. On avait le parc du Castellas qui est quand même un superbe lieu qu'on avait pu aménager depuis 6 ans. Donc voilà, forcément, les gens vont pas suivre tous à Vergès, mais on espère gagner d'autres publics, gagner des gens à la fois qui soutiennent ces idées-là.
2: La culture,
0: mais qui viendront aussi pour des musiciens et des musiciennes. On a Yunsuna, on a Eric Truffaz, on aura des musiciens de très très haut niveau. Donc on espère que voilà, il va y avoir une émulation autour de Vergès, on va être en salle.
2: Ce qui change quand même beaucoup de choses,
0: mais qui permet de réduire les économies pour pouvoir tenir ce festival.
2: Oui.
0: Donc voilà, donc on va voir, mais la fréquentation est plutôt pas trop mal pour le moment. Il nous reste encore 15 jours, on espère monter encore.
1: Il reste encore 15 jours, et donc
0: il faut communiquer et en parler.
1: Et donc du coup, est-ce que, bon là c'est une solution, on va dire, qui a été prise aussi dans l'urgence.
0: Exactement.
1: Est-ce que vous vous inscrivez dans la durée?
0: Alors, nous,
1: ou est-ce qu'il y a...
0: Ouais. Alors nous, pour aujourd'hui, la question n'est pas du tout à l'ordre du jour. On va faire cette édition parce que là déjà, on a une année, vous en doutez, assez compliquée.
1: Assez stressante, on peut dire.
0: Voilà, ben oui, il y a pas mal de... chaque année, on ne dort pas certaines nuits, mais là, beaucoup de nuits. Parce que depuis les élections, ça a été un peu compliqué.
1: Mars, quoi, donc c'est très...
0: ça fait
1: vous êtes épuisé avant que ça commence.
0: Un petit peu, mais, mais bon, là, ça va mieux. On a fait le Pic Saint-Loup récemment qui s'est bien passé.
1: Oui, on va en parler d'ailleurs.
0: Voilà, donc on est quand même rassuré sur pas mal de choses, mais... C'est vrai que la question du futur, puis en plus on aime bien nous finir les festivals, peut-être
2: en annonçant déjà.
0: Voilà, et on verra l'année prochaine, on va se poser la question bien évidemment avec la mairie, avec tous les partenaires, puisque forcément pour continuer un festival, je l'ai dit tout à l'heure, on a eu des soutiens exceptionnels du département et de la région et de la ville de Vergès qui nous accueille. Est-ce que ça sera possible l'année prochaine? Personne ne le sait encore aujourd'hui, il faut qu'on en discute. Et puis, est-ce qu'il y a la volonté? Nous, on n'est pas là, comment dire, on n'est pas une, comme j'ai dit tout à l'heure en introduction, on n'est pas une entreprise ou on est une association.
1: Vous êtes une association.
0: Nous, on est là pour qu'il y ait...
1: Avec beaucoup de bénévoles.
0: Voilà. Et à Vauvert, quand on y est allé il y a 12 ans, c'était parce qu'il y avait une volonté municipale de se dire, on veut continuer le festival différemment, mais on veut faire avec vous, etc. etc. Là, c'est pareil, s'il y a une volonté de faire des choses... On se posera la question de les faire ou pas.
2: Ouais.
0: Mais en tout cas, on n'a rien à vendre. Malheureusement, c'est vrai que ce week-end-là faisait pas mal de musiciens. S'il y a plus de festivals l'année prochaine, il y aura des concerts à moins. Donc des intermittents qui auront moins de cachets, etc. Voilà. etc.
1: Et moins de musique diffusée aussi.
0: Moins de musique diffusée, moins de techniciens qui vont travailler, etc. etc. Donc il y a tout ce côté-là. Mais en tout cas, au départ, voilà, nous, Jazz à Junas, on était un festival, quelques concerts en saison. Bon, voilà, on a multiplié les choses parce que des volontés locales étaient là et sont là. Après, il y a les volontés, il y a les moyens qui pourront être mis en face. On discutera ça après le festival. Je pense à la rentrée, on se posera toutes ces questions-là.
1: Il faut se poser. Parce qu'on n'imagine pas, quand on prend son billet, qu'on s'assoit pour aller, on va dans un festival, tout ce que ça représente, c'est une économie. Enfin, la culture, oui, c'est une économie.
0: Les gens s'en rendent pas. Enfin,
1: c'est non délocalisable en plus quelque part. Oui, vous êtes un peu délocalisé à Vergès pour des raisons qu'on vient d'expliquer, mais il y a quand même toute une logistique, une économie du travail, de l'emploi. Et au Pic Saint-Loup, j'imagine que ça a demandé aussi. Et vous êtes satisfait de ce festival jazz à Pic Saint-Loup.
0: C'est ça, ça s'est bien passé, même si on aurait aimé espérer un peu plus de monde le vendredi au Triadou, mais il a fait vraiment froid pour le coup, il avait plus la veille.
1: Oui,
0: mais bon, en tout cas, on a fait beaucoup de monde le samedi, c'était plein, il n'y avait plus de chaises, donc ça c'est plutôt un bon signe. On a fait le plein aussi le jeudi dans la salle d'Assas. Oui, donc là, on a 70 bénévoles mobilisés, on monte dès le lundi la scène, etc., avec les équipes locales. On est au Triadou, donc qui est un plus petit village encore que Junas, puisqu'on est à 650-700 habitants. Mais on travaille avec plusieurs autres communes, comme Assas, comme Saint-Mathieu, de Trévier aussi, on a fait un concert. Et il y a une vraie, là, ce qu'on disait à l'instant, une vraie volonté de politique, en tout cas de la collectivité.
2: Le
0: comité de communes du Grand Pic Saint-Loup. Les mairies veulent toutes. Bon, on ne peut pas faire des concerts dans toutes les communes, mais ça ne serait pas possible. Mais en tout cas, il y a une vraie connivence, des moyens, volonté. Donc on est
2: faire vivre justement cet arrière-pays, entre guillemets.
0: Oui.
1: Et puis les habitants sont contents.
0: C'est ça, les habitants sont contents. On croise des gens un petit peu de Montpellier, un petit peu du Gard aussi.
1: C'est bien parce qu'il y a un brassage aussi des personnes. On sait que le festival, c'est un public qui circule.
0: C'est ça, c'est ça. Ouais. Et là, depuis qu'on a repris ce festival, on a monté aussi en qualité artistique, etc. Là, on avait la chance d'avoir des victoires du jazz récemment nommées comme RL Besson, qui a eu la victoire il y a 2 semaines. Elle était au festival Jazz en Pic Saint-Loup juste après. Ce festival est reconnu, ce territoire, en tout cas, pour ce qu'on y fait, au niveau du jazz, on a beaucoup de jazz français, national, mais on a la crème du jazz français, donc voilà, il y a une espèce de reconnaissance qui s'est faite au fur et à mesure des années. Donc on est très fiers de ça. Et bien évidemment, les collectivités le savent aussi, les mairies aussi. Et chaque fois, c'est même si on ne connaît pas telle ou telle musique, comme RL Besson dont je viens de citer, si on ne la connaît pas, les gens commencent à venir, un peu comme à Junas.
1: Oui, c'est les lieux de la découverte.
0: Ben, c'est ça. Et ils savent qu'ils vont passer un bon moment, puisque l'ambiance est de toute façon sympa. On a des concerts gratuits à 18h30 aussi. Ouais. On peut manger, boire un coup sur le parc. Enfin, c'est vraiment un endroit très, très beau. On voit le Pic Saint-Loup en arrière-plan à la Seine. C'est plutôt pas mal. Mmh. Et donc, on est très fiers de ce festival. On espère que ça va continuer. Là aussi, comme je disais en introduction, chaque année, tout est remis en question. Hein.
1: Oui, c'est un éternel recommencement.
0: On a changé de président.
2: Et là, vous changez de département.
0: On change de
2: c'est
0: département.
2: Le département de l'Hérault, là. C'est...
0: Exactement. Oui, on est soutenu par le département de l'Hérault, d'ailleurs, pour ce festival. Mais on a changé de président de comité de communes récemment.
2: Oui,
0: donc,
2: oui.
0: Il y a tout.
2: Oui.
0: Voilà, moi, ça fait 23 ans que je fais ça. C'est 23 ans qu'on reconvainc les gens de toute façon.
1: C'est notre métier. Il faut avoir les arguments pour.
0: Mais le projet se suffit. Voilà, après, ils sont au courant. Le projet se suffit à lui-même. Quand on a un vrai beau projet, moi j'ai moins de travail du coup à faire normalement.
1: Ouais. Et Pic Saint-Loup, ça fait combien d'années que
0: on l'a repris, ça fait 8 ans. Donc c'était la 25e et c'était le jazz au Triadou à l'époque. Ça a été porté par Jackie Azema, bien connu ici.
2: Célèbre.
0: Voilà, donc c'était un festival qui n'était pas très très grand en termes de jours, de grosses formations,
2: de volume,
0: de budget. Et donc on a, avec la Sauce qui pique, qui avait repris cette histoire il y a déjà pas mal d'années. Pareil, ils ne pouvaient plus, au niveau de charges financières.
2: C'était
0: que des bénévoles aussi. C'est forcément, quand ça pèse sur... On le voit, nous, mais quand ça pèse sur vos propres nuits, vos propres comptes, là, pour le coup, parce que c'était que des bénévoles qui s'engageaient financièrement. Ils avaient besoin d'une structure professionnelle. Et on a fait ça il y a 8 ans. Et depuis, on n'a que, touchant du bois, que eu des beaux festivals, des beaux concerts. Et même les maires qui ne connaissaient pas trop ces musiques qui avaient un peu peur de ce qu'on disait,
2: de
0: l'élitisme, etc.
1: Il y avait des idées reçues
0: Chaque année, chaque fois, il faut qu'on on se bat contre ces idées reçues. Mais là, pour le coup, on en tire les fruits, puisque tous les maires de tous bords et de toutes communes, grandes, petites, sont ravis de ce festival, de voir ces concerts. Donc pourvu que ça dure.
2: Voilà, écoutez, c'est formidable de vous entendre et comme je disais, heureusement que ça dure. Et donc, c'est un grand combat général sur la
1: parce
2: culture.
1: Que les communes, vous disiez que les maires étaient heureux, parce que déjà, les communes subissent
2: la restriction budgétaire.
1: Oui, puis il y a la désertification médicale, il ne faut pas qu'il y ait la désertification culturelle. Donc, j'imagine, ils sont contents, mais qu'est-ce qu'ils vous disent
0: Le maire du Triadou serait avec moi, pareil, il se bat pour... Et on revient sur la question qu'on a évoquée en off ou au début de l'émission. la fête votive, voilà, le festival, le marché du terroir,
2: il y a les potiers.
0: Exactement, il y a les vignes buissonnières aussi. Enfin, il y a plein de choses autour du vin là-bas, ce qui est normal. C'est une région de très bons vins d'ailleurs. Et donc tout ça, il faut que ça existe. Parce qu'il ne faut pas qu'il y ait de manque. Alors, il y a toujours des manques. On pourrait imaginer qu'il faille un festival de musique classique, un festival de ci, un festival de ça. Mais en tout cas, l'idée, c'est déjà qu'il y en ait un peu. Oui. On a des associations locales, Bouillon Cube qui fait un super travail aussi sur les territoires, ou Mélando. Donc on est trois, voilà, avec ces deux structures-là, on est soutenu par la communauté du Grand Pic Saint-Loup. Et donc, et ça, le maire du Triadou et les autres ne veulent pas le perdre. Alors ils savent qu'ils n'ont pas. Quand je vous disais le nombre d'habitants du Triadou, c'était aussi pour vous donner un petit peu le niveau des finances de cette
2: bien
0: commune.
2: Sûr, bien sûr, ils ont un budget, voilà, des millions à dépenser.
0: Exactement. Donc du coup, c'est pour ça qu'il faut s'associer tous ensemble. Il faut qu'on arrive à faire des économies d'échelle sur tous ces budgets-là. Et quand il y a les volontés de part et d'autre, on y arrive. Donc c'est ça qui est important de retenir, c'est qu'on y arrive. Après, nous, on a un exemple aussi qui s'est arrêté. On avait le Festival du Vigan. On était sur une subvention un peu plus basse parce que c'était une volonté unique de la ville. Parce que là aussi, il y avait des conflits avec l'intercommunalité et la ville. Mais on y est arrivé, même si voilà, on était sur des jauges plus petites, des choses plus. Mais on est arrivé à faire 10 ans, un superbe festival. Quand on a fait la liste à la fin, quand on est parti de qui était passé là-bas, on a halluciné. C'était vraiment des superbes moments. Donc voilà, quand il y a les volontés, on arrive. Voilà, nous on essaie.
1: Les volontés de la coopération et aussi de l'émulation, parce qu'il y a des structures qui sont du village ou de l'intercommunalité ou du territoire, qui vont du coup être aussi entraînées dans la dynamique quand il y a un festival comme ça. Oui,
0: bien sûr. Nous on a même travaillé. Alors c'était pas le cas là, mais on a plein d'anecdotes. Hein, on a donné les buvettes parfois à des comités des fêtes. On a fait le 14 juillet, le bal du 13 juillet, du 14 juillet à selon les endroits. Nous, on est pour, et on travaille avec les viticulteurs aussi dans ce même état d'esprit. Donc voilà, plus il y a des choses même différentes du jazz, il suffit qu'il y ait les volontés locales et on arrive à. Voilà. On est plus puissant à plusieurs et on arrive à faire des choses.
1: On est dans la culture populaire. Plurielle et populaire.
2: Au sens noble du terme. Voilà. Alors, il n'y a pas que le festival de jazz, évidemment, qui sont en difficulté. Marco Sorgin, qui a Divergence, nous m'a signalé aussi que le festival de musique ancienne de Villeneuve, les Maguelones. Donc là, la musique classique, ancienne, etc., était en grande difficulté. Et il va recevoir d'ailleurs les représentants, je crois, vendredi prochain, pour expliquer leur problème. Alors, c'est le festival en général. Là, la musique n'est pas la même, mais au bout du compte...
0: Ben, on fonctionne un peu pareil, c'est-à-dire qu'à un moment donné...
1: Oui, puis il y a la découverte aussi, que ce soit la musique ancienne, qui sont quelque part... pas plus connu parfois que les artistes de jazz.
2: Ah oui, tout à fait.
1: Avoir la possibilité de l'écouter, si le festival ne peut plus se tenir, on ne pourra plus l'entendre.
0: On a le défaut de nos qualités, j'allais dire, c'est qu'on fait beaucoup de choses avec peu de moyens. Oui. Et malheureusement, quand on nous enlève encore un petit peu de moyens, les choses s'écroulent. Donc c'est ça qui est.
2: On a pensé notamment au matériel, vous savez que le département de l'Hérault,
0: par exemple,
2: prêté, etc. Maintenant, ça n'est plus
0: le cas. Il faut louer des choses.
2: Et c'est pas pareil.
0: C'est pas pareil.
2: Hein.
0: C'est sûr. Nous, on a connu dans les festivals, et pas que les festivals, mais dans les festivals, on a connu les normes de sécurité qui ont quand même beaucoup évolué après le Covid, après les attentats. Enfin bref, il y a
1: ça devenait très compliqué.
0: Les vigiles, maintenant, on a toujours eu des vigiles, mais c'était pas le même métier tout à fait. Maintenant, il y a une fouille de sac, en tout cas, une ouverture de sac.
2: Obligatoire.
0: Il y a des choses qui sont passées obligatoires. Au Triadou, je sais que le maire, il a acheté, avec plusieurs communes, là aussi.
2: Et là, ils ont acheté des barrières,
0: etc. Donc, voilà, il y a tout ça qui.
1: C'est
0: de l'argent en plus, dans nos finances, de toute façon.
2: De toute façon. Bah, écoutez, si vous voulez bien, c'est le moment d'une petite pause, et puis après, on revient vers vous et on continue ce passionnant débat, on peut dire, sur les festivals, en particulier celui, évidemment, de jazz à Junas, qui se décline pour plusieurs noms. Il suffit d'aller sur le site de Jazz à Junas.
1: Oui, il y a les dates à venir qui sont mises aussi dans la Marseillaise et sur Divergence.
2: Merci.

0: Sébastien Cabrier, vous êtes toujours resté.
1: Oui.
0: Dans les studios de Divergence, c'est bien, vous n'êtes pas parti, parce qu'on a tellement de choses à se raconter. Oui. Françoise Vernage.
2: Oui, oui, moi j'ai une grande curiosité, mais je pense que les auditrices, auditeurs ont la même, c'est comment on arrive à construire une programmation. Parce que moi je suis toujours épatée par j'ai l'impression qu'il y a une recherche d'équilibre. Alors, voilà.
1: Il y a plein de choses.
2: Et puis bon, des articles, on se dit, mais il faut absolument que je les découvre parce que je ne les connais pas ou.
1: C'est une alchimie de plein de choses. Vous avez déjà dit quelques mots, mais oui. En plus, nous, on est une association avec des membres très, très actifs, un bureau très actif. J'ai, entre guillemets, deux directeurs artistiques aussi, Fabrice et Stéphane, qui sont bénévoles et qui ont créé le festival il y a 33 ans, qui sont toujours là, très actifs. On a une commission depuis pas mal d'années aussi, où on a 10-12 bénévoles qui sont soit très férus et qui connaissent d'ailleurs plein de choses et qui écoutent, soit moins et qui veulent être là pour voir comment ça se passe et donner leur avis, qui sont peut-être un peu moins artistiques, mais qui sont tout aussi importants pour voir comment, ce que vous disiez, comment on monte ça, pourquoi on met ce groupe-là et pas celui-là. Et donc, ils nous posent des questions des fois. On s'est dit, alors on va te répondre, on a fait ça pour ça, pour ça. Et donc, on débat de tous ces groupes-là, des découvertes, lesquelles on met. Alors, il y en a. On écoute beaucoup de choses, on voit passer beaucoup de choses, et donc il faut faire des choix. Alors, il y a des choix qui s'imposent. Comment dire, quand on a une thématique comme on fait à Junas autour de la Pologne, forcément, il fallait.
2: Là, je suis épatée deuxième fois. Jazz et Pologne, je suis désolée, c'est un a priori, un préjugé.
1: Oui, mais c'est
2: pour
1: normal.
2: Moi, ça n'est pas ensemble. Voilà, pour moi, le jazz, c'est les origines
0: des États-Unis,
2: des Afro-Américains.
1: Mais il y a un jazz très vivant en Pologne, en Europe centrale.
0: Oui, ce que j'allais dire, il y en a beaucoup.
1: Là, pour le coup, on a choisi 4 groupes pour nous importants, mais il y en a d'autres, beaucoup d'autres. Donc voilà, là, on a essayé de choisir, pareil, à la fois des musiciens référents là-bas. Je pense à Wasilewski, par exemple, qui est le pianiste d'un célèbre tromboniste qui est décédé, Tomasz Tanko, qui est décédé il y a une dizaine d'années. Mais on a aussi des jeunes comme Adam Baldic, qui est violoniste qu'on voulait mettre en avant. En plus, il a un projet, lui, pour le coup, avec plutôt des Européens que des Polonais.
2: Ouais.
1: Mais il est polonais.
2: Ah, mais c'est dans le contexte, c'est important aussi.
1: Oui, mais c'est pour ça. Donc on aimerait tout montrer, mais on ne peut pas. Ouais. Mais on essaie quand même de montrer diverses facettes de ce que nous, on voit du jazz et de ce qu'on a pu lire et se renseigner aussi sur le jazz en Pologne. Donc il n'y aura pas tout, mais il y aura ces différents aspects-là, puis des musiques aussi qu'on a envie de montrer, hein, des choses. Là, il y aura par exemple dans le projet de Baldic, il y aura un bandoneiste qui s'appelle Daniele Di Bonaventura, qu'on connaît bien, qui a joué avec Paolo Fresu, notamment sur beaucoup de projets qu'on a reçus à Junas dans le temple il y a quelques années. Donc il sera dans ce projet-là. Enfin, voilà, c'est une espèce de mélange de choses, et donc on est très très content de pouvoir les inviter. Ça n'a pas été simple de caler tout ça, mais on y arrive. Et il y aura un projet, par exemple, en finale après Avishai Cohen, qui s'appelle Pink Floyd, et là qui est un groupe entre punk, jazz, fusion. Il y a un peu d'électro, et donc c'est un groupe aussi qui a pas mal vécu, qui a une quinzaine d'années, qui se sont arrêtés, qui ont repris. Et voilà, donc on va les mettre
2: ils
1: aussi.
2: De Pologne aussi.
1: Ah oui, là les 4 groupes vont venir de Pologne exclusivement pour nous. Malheureusement, alors nous on aimerait qui viennent pour d'autres dates, pour le coup.
0: Oui. Bah oui, pour remplir un peu leur calendrier.
1: Voilà, on n'est pas pareil, on revient à notre base et à notre philosophie, on est pour qu'ils jouent plus, en fait, et pas pour se les approprier que pour nous.
2: Bien sûr.
1: Mais bon, malheureusement, c'est des groupes qui jouent très peu en France. L'année dernière, on a fait la Serbie, en thématique, tous les groupes n'avaient jamais joué en France. Donc c'est pour vous dire,
2: Alors que c'est pas loin.
1: Eh ben non. Et puis c'était tellement bon, en plus, que ce qu'on a reçu, ce qu'ils ont proposé, donc voilà, on espère que ça va semer des graines et que ça va donner envie aux programmateurs et à d'autres.
2: Oui, voilà, j'allais vous dire, parce que j'imagine que le bon programmateur, il va faire le tour des festivals tels que les vôtres, au pluriel, pour pouvoir après avoir. Et vous-même, est-ce que vous avez
1: on
2: les moyens
1: le
2: Non, mais les moyens, en tout cas, j'ai vu qu'il y avait des bénévoles qui étaient des grands amateurs et des grands connaisseurs. J'imagine qu'ils doivent écouter, évidemment, mais aussi aller voir des concerts, comme on dit aujourd'hui en bon français, en live.
1: Mais oui, tout à fait. Mais plutôt localement, parce que c'est vrai que moi et l'équipe et du bureau, etc., on est invités à plein de festivals.
2: Bien sûr.
1: En Europe, et on râle parce que des fois, tout est payé, d'ailleurs, l'avion, mais on n'a pas le temps d'y aller, en fait. Parce que si on commence, je vous l'ai dit, on est un salarié et demi.
2: C'est fou aussi.
1: Si on n'est pas là, les affaires courantes et quotidiennes ne se font pas. Ça, donc voilà, on a, on n'a pas le temps vraiment d'aller. On l'a fait par le passé, hein, moi, et puis j'ai des réunions moi parfois à Paris ou ailleurs, donc on voit des choses. Mais c'est vrai qu'on reçoit beaucoup de choses par les mails, par les vidéos, etc. aussi.
2: Oui, maintenant, il y a quand même une dématérialisation. Exactement. Des choses qui fait que l'écoute, elle est plus...
1: C'est plus facile.
2: Elle
1: après,
2: est plus facilitée.
1: Après, c'est toujours très intéressant de voir en vrai. Mais voilà, on fait aussi confiance aux gens, aux musiciens et aux musiciennes. On fait confiance aux programmateurs qu'on connaît beaucoup aussi à travers l'Europe. Et puis, on prend le pari. Mais après, oui, malheureusement, moi, je trouve que le métier de programmateur a changé au fur et à mesure des années. Ouais. On fait beaucoup de tableurs Excel et de compta, et moins de concerts en live. Voilà, c'est,
2: parce qu'on oui, a ça, plus c'est des métiers qui ont évolué.
1: Parce qu'on n'a plus trop les moyens, hein,
2: Simplement. Et parce que c'est des économies aussi.
1: On essaie de un peu tout faire. Et je vois avec mes collègues qui ont de ma génération et qui dirigent des festivals, on est tous dans le même bateau et dans la même chose. On fait beaucoup de budget. La première question, même si l'artistique, et nous, moi je suis fier que mon bureau puisse s'en emparer, les gens, les bénévoles dont je vous citais puissent s'en emparer, parce que du coup ça me soulage quelque part aussi, ça me garantit que ça va être super de toute façon, puisque c'est eux qui ont créé ce festival, ils gardent la maîtrise de l'historique aussi.
2: On peut tout faire en fait.
1: Mais voilà, c'est qu'après tout faire, ça devient vite compliqué, et puis on pourrait pêcher à tel ou tel endroit. Là on essaie d'être bon partout avec tous les bénévoles. Et donc chaque année, même si les festivals se passent super bien, on a des réunions de bilan, qu'est-ce qu'on peut améliorer. Donc depuis 33 ans, on essaie d'améliorer les choses, et on améliorera encore certains points l'année prochaine sûrement. Donc voilà, on a cette volonté-là. Donc pour le moment, ça fonctionne. Et en termes artistiques, notre philosophie, c'est de mettre des musiciens régionaux qui sont forcément à découvrir, puisqu'ils ne passent pas sur tous les réseaux télévisuels, oui, médias, nationaux, etc. Oui. Mais en tout cas,
2: il y a des musiques dominantes aussi.
1: Oui, aussi. Mais on a un vrai vivier important, depuis qu'on est en grande région Occitanie. Bien sûr. Ça va quand même de très loin à très loin.
2: Oui, 13 départements.
1: Voilà, c'est aussi grand que l'Autriche, si je ne dis pas de bêtises. Et donc, du coup, on a quand même un vivier très fort et de très, très grands talents. Donc, on essaie de les mettre en avant. On participe à des réseaux régionaux, notamment aussi, des résidences, etc. Le deuxième point, c'est de mettre en avant des nouveautés, des nouveaux talents nationaux, donc comme Irel Besson, alors maintenant qui est reconnue, mais qu'on a eu quand elle avait 25 ans, 24 ans, il y a quelques années.
2: Et qu'on est content de voir Émile après évoluer. Ouais,
1: exactement, Émile Parisien, on y en parlait là, au Pic Saint-Loup, on l'a reçu au foyer de Calvisson il y a beaucoup d'années. Il était inconnu, il a joué dans le foyer de Calvisson qui n'était pas la meilleure salle du monde.
0: Petite salle.
1: Voilà, qui résonnait beaucoup à l'époque. Alors ils ont fait des travaux depuis, mais à l'époque ça résonnait beaucoup. Et il a joué là, et aujourd'hui, voilà, ça fait partie des musiciens français les plus importants.
2: Et il revient.
1: Et il revient, on le reprogramme au Pic Saint-Loup en tant que.
2: Il y a une forme de reconnaissance aussi de sa part.
1: Oui, quelque part. On a gardé un lien fort avec lui, avec Vincent Perani aussi, pour le citer, mais. Donc voilà, donc ça c'est les talents nationaux, et bien évidemment on essaie quand on peut. Alors quand on fait du Junas et qu'on invite un pays d'Europe, on a des artistes européens, mais on a pu avoir quelques artistes américains aussi. Oui. Là on aura la chance d'avoir Avishai Cohen, le contrebassiste, donc le samedi en finale du festival. On a eu Ahmad Jamal par le passé par exemple, pour le citer aussi, qui a voulu venir, qui était a priori pas pour notre budget, mais qui a quand même voulu venir. À notre budget.
2: Parce que ça avait du sens pour lui.
1: Ben voilà. Et donc, c'est comme ça que le festival s'est construit chez nous, grâce aussi aux bouche à oreille du public, mais des musiciens entre eux. Paolo Fresu en a parlé à Archichep, Archichep en a parlé à Ahmad Jamal, c'est l'exemple type. C'est Archichep qui en a parlé à Ahmad Jamal. Et donc, il a voulu venir. Enfin, voilà. Donc, et on a pu le payer. Ça a pu rentrer dans notre budget. Parce que sinon, c'était pas possible. Mais voilà.
2: Il y a toute une alchimie qui se crée.
1: Exactement.
2: Il y a une histoire.
1: Du temps. Donc, d'où la durée aussi qui est très importante. Et on parlait des projets culturels, musique classique ou autre. Mais il faut du temps.
0: Jazz manouche, par exemple.
1: Exactement. Mais pour tenir un festival dans la durée, et malheureusement, j'allais dire, on est de moins en moins nombreux des festivals associatifs à avoir plus de 33 ans aujourd'hui.
2: Ah oui.
1: Ça, malheureusement, c'est plutôt en train de disparaître. Donc j'espère.
2: Et ça vous fait. Bon, évidemment, la disparition, c'est dramatique. Ça serait dramatique. Mais il y a aussi, il y aurait une perte énorme pour la diversité et la vivacité de la musique. Bon, là, j'enfonce une porte ouverte. Donc, il faut mesurer qu'un festival, c'est quelque chose qui a un sens.
1: Oui, oui.
2: Et c'est un projet qui s'inscrit aussi dans la durée. Et est-ce que vous avez, alors ma question est de savoir, est-ce que vous avez vous avez la possibilité de vous fédérer, parce que l'union, quelque part, ça fait la force. Est-ce que...
1: Depuis
2: vous...
1: très longtemps, oui.
2: Voilà.
1: Tout à fait. On est membre de AJC, donc, qui est une association nationale. J'étais dans le CA il n'y a pas très longtemps,
2: d'ailleurs,
1: à Paris. Donc, aujourd'hui, on est presque une centaine de festivals français et européens qui défendent ce qu'on vient de dire là, même si le réseau a évolué. Mais en tout cas, la défense des projets, on va dire, originaux, la défense des musiciens et musiciennes locales, de faire pas qu'un festival... parce qu'il y a du monde l'été, de faire des actions à l'année, des résidences, des actions en école, etc., pour viser la durée de tout ça, dans le futur.
2: Les futurs musiciens, ils sont à l'école aujourd'hui.
1: Et les futurs spectateurs, parce que c'est vrai que...
2: Et oui, il y a une éducation à la musique, hein,
1: voilà,
2: on est d'accord.
1: On en parlait en off tout à l'heure, s'il n'y a pas d'éducation, si on ne nous montre pas, et pour autre chose, si on ne nous montre pas, pour prendre un autre sujet, mais des choses sur la tradition, etc., on les oublie, on n'a même pas envie de s'y intéresser. Et voilà, et dans le jazz, c'est un peu pareil.
2: En matière de musique, c'est l'instrument,
1: c'est
2: le son, les musiciens vivants.
1: On est à l'heure de l'IA, on le dit depuis 33 ans, mais malheureusement, le discours est peut-être encore plus vrai aujourd'hui, de voir des musiciens, pour les enfants, on leur dit, mais de voir des musiciens, après jazz c'est le prétexte, mais de voir des musiciens vivants sur scène, déjà est-ce que
2: le spectacle
1: tous
2: vivant.
1: Y ont accès aujourd'hui,
2: le spectacle vivant
0: c'est dur,
1: c'est de
0: dur,
1: plus en plus dur. Alors peut-être qu'ils voient, ils ont la chance d'aller voir des grandes stars qui passent à la radio, qui font du rap ou je sais pas quoi,
2: mais ça dépend,
1: où les billets coûtent cher, et ça dépend, voilà,
2: mais
1: ça
2: le
1: dépend.
2: Billet, je pense qu'il coûte je sais pas, peut-être 10 passes du festival, quoi.
1: Mais bien sûr,
2: pour
1: on
2: certains
1: essaie de
2: chanteurs populaires.
1: Bien sûr. Mais c'est c'est les jeunes, et c'est normal que les jeunes veuillent aller les voir.
2: Bien sûr.
1: C'est ça fait partie de leur jeunesse et de leur histoire. Mais c'est vrai que voilà, nous on essaie d'avoir des tarifs le plus bas possible pour que les gens puissent venir. Il y a des concerts gratuits et découvrir. Et c'est vrai que la découverte, nous on parle de curiosité de notre public et on les remercie de garder cette curiosité, parce que là, aujourd'hui on nous dit tout est accessible, on zappe de ça à ça en 3 secondes et demie. Mais il faut garder la curiosité de voir des choses. Et c'est vrai que je vais vous dire des tarifs, mais mettre 10 euros dans un concert qu'on ne connaît pas et mettre 250 dans quelque chose qu'on connaît, mais les gens vont... Mais nous, on se bat contre ça, mais ils vont préférer mettre 250 dans quelque chose qu'ils connaissent.
2: Oui, c'est quelque chose aussi qu'on retrouve dans le théâtre.
1: Voilà, exactement.
2: Parce que les tarifs du théâtre ne sont pas très élevés.
1: Mais c'est vrai que... Le business, je ne sais pas comment dire, le marketing fait que...
2: Oui, des grosses tournées qui s'appuient aussi sur les majors des plateformes.
1: Mais, mais moi, nous, on n'a rien contre Jules ou Céline Dion qui fait l'actualité ensemble. Mais quand on voit la manne financière que c'est, on est sur 14 planètes d'écart, voire plus.
2: Oui, non, mais c'est pas...
1: Et pourtant,
2: lui, on surnomme l'OVNI, donc c'est déjà sur une autre planète.
1: Mais après, la culture, c'est un bout de ça, mais c'est aussi ce qu'on fait.
2: C'est aussi ce que vous faites dans les communes.
1: Exactement, sur
2: au
1: le
2: plus
1: terrain,
2: près, quoi.
1: Au quotidien, quoi. Donc bon, on essaie de garder cette curiosité, de dire qu'il faut venir voir des choses, même si on les connaît pas. Ça risque d'être vachement bien. Et d'ailleurs, souvent, c'est très bien. Les gens adorent. Mais voilà, il faut que les gens aient encore ce pas à faire on va aller voir ça, ça a l'air bien. Parce qu'aujourd'hui, on est plutôt... quand on voit les médias nationaux, etc., c'est il faut aller voir ça, ça, ça. On choisit même plus ce qu'on va voir. On parle de l'IA, je parlais de l'IA. Presque c'est l'IA qui va nous conseiller sur ce qu'on... Enfin, on n'en est pas loin, sur ce qu'on va aller voir. Donc j'espère que le jazz sera...
0: Ce qui est important, c'est d'aller vers le public, et justement grâce à la gratuité, ou presque gratuité, pour certains concerts. Alors je pense à un festival très original que je couvre, c'est Convivencia. Celui qui part sur cette péniche et qui vont vers le public en fait, avec par étape, en descendant le canal du Midi, en gros.
1: C'est
0: intéressant. Il y a plein d'artistes qui sont contents d'y aller régulièrement. Au début, c'était pas grand chose, et puis maintenant, ça prend d'importance.
1: Mais on a cette faculté dans la culture à s'adapter, à trouver des ressources, des ressorts,
0: des choses
1: originales, pour que les gens puissent venir, puisqu'on puisse se rencontrer. Bon, donc c'est pour ça qu'on est habitué à tous les bouleversements de gouvernement, mais là, c'est vrai que, je pense que c'est lié aussi à l'économie qui, depuis le Covid, malgré tout, on parle des transports, les frais ont quand même vachement augmenté de partout.
0: Exactement.
1: Si on rajoute la partie politique qu'on avait intrinsèquement, mais qu'on a encore un peu... Là, ça devient très, très
2: Ça lourd. Devient très compliqué.
1: Mais bon, là, on va...
2: C'est la course d'obstacles pour continuer à proposer des festivals qui sont originaux et qui font découvrir...
0: Et de grande qualité.
1: Nous, on garde confiance aux artistes, aux gens.
2: Au public, bien sûr.
1: Au public et aux bénévoles et on le voit bien puisque chaque fois qu'on fait un festival, ça se passe terriblement bien. Donc, gardons espoir et on va arriver à continuer et à faire toutes ces belles choses avec tous les gens ensemble.
2: J'aimerais qu'on vienne sur la programmation en un peu dans le sur jazz à Vergèze.
1: Oui.
2: Donc, est quand même quelque part un peu nouveau, même
1: si là, c'est inédit complètement. C'est inédit. On peut le dire.
2: Donc, il y a une programmation sur deux soirées avec. Plusieurs artistes. Je vous donne la parole pour que vous nous présentiez.
1: Rapidement.
2: Voilà.
1: Mais il y a Célia Camini, par exemple, qui est une victoire du jazz de l'année dernière, qui est une chanteuse qu'on voulait absolument inviter depuis quelques années. Et donc là, on est très heureux de l'inviter avec ce quintet-là. En première partie, un premier concert, parce que nous, on aime bien. C'est pas forcément des premières parties, ils font leur vrai concert, il n'est pas réduit à 35 ou à 45
2: D'accord.
1: minutes. C'est deux concerts. Donc Célia Camini, qui fera le premier concert de Yun Suna en duo avec Boyan Z. C'est rare, donc je le souligne, c'est rare qu'on ait deux chanteuses, leaders de deux projets sur la même soirée. Ouais. Mais voilà, on a dit,
0: allons-y. Ça, c'est le vendredi, c'est le vendredi 26.
1: Donc Yun Suna avec Boyan Z au piano.
2: Alors Boyan Z, il est pianiste.
1: Voilà,
2: et Yun Suna, elle est chanteuse.
1: Voilà, ça a été notre parrain l'an passé, parce qu'il est franco-serbe, enfin plutôt serbe d'origine.
0: Et donc, serbo-français.
1: Voilà, et du coup, on l'a accueilli l'année dernière, bien évidemment, sur le festival qui mettait à l'honneur la Serbie.
2: Oui, qui mettait à l'honneur. Ouais.
1: Donc on a un lien très très fort avec lui. Les deux musiciens, Yun et Boyan, ont leur plaque de rue dans le village de Junas.
2: Mais c'est fantastique.
1: Ouais, donc ça c'est... chaque fois que il y a les deux d'ailleurs ont pleuré quand ils ont vu la première fois leur plaque de rue à Junas.
2: L'émotion.
1: C'est un seul endroit au monde où ils nous ont dit où ils ont pu voir une plaque de rue Yun Suna avec sa photo. Alors on n'a pas débaptisé les rues, ça
2: non,
1: garde.
2: Non.
1: On a
2: rajouté.
1: Je crois que Yun Suna c'est rue du Moulin avant, du Moulin à huile pardon. Et dessous il y a la plaque Yun Suna à côté de celle de Michel Portal.
2: Oui.
1: Donc il y a une histoire quelque part. On a une rue aussi. Enfin on a une double rue où il y a Avishai Cohen et Camille Ajoubran, donc un Israélien et une Palestinienne qui sont venus à Junas. Et donc là, c'est deux plaques qui sont quasiment côte à côte. Donc voilà, il y a toute une histoire du jazz.
2: S'inscrit dans les pierres aussi, en fait.
1: Oui, tout à fait. Alors, il y a musique de jazz qui est inscrite dans les pierres.
2: Mais c'est formidable.
1: Dans les carrières. Et ça, pour vous, la petite histoire, c'est même pas nous, Festival de Jazz, qui avons eu l'idée ou qui l'avons fait. Puisqu'il y avait il y a toujours un festival des rencontres de la pierre à Junas. Et avant que le festival de jazz existe, ils ont gravé dans la pierre musique de jazz. Donc pour vous dire qu'il fallait qu'il y ait un festival de jazz.
2: Absolument, c'était écrit.
1: C'est ça. Et on a la statue de... Ça, par contre, c'était après, quand il y a eu le festival de jazz. Ils nous ont fait le buste d'Armstrong qui trône devant les carrières et l'entrée du public dans les carrières de Junas.
2: Mais ça donne des frissons, tout ce que vous racontez. C'est incroyable.
0: Alors,
2: on a cette chanteuse qui est coréenne.
1: Qui est une star internationale. On aura le lendemain une soirée Speedy Dame. Donc je les cite aussi, parce qu'on a un partenaire fort qui nous soutient pour justement mettre en avant des jeunes musiciens. Donc Célia Camini sera soutenue par les Speedy Dame. Et Joe Bell, qu'on reçoit le lendemain à 21h, donc dans la salle Vergès Espace, qui là, il suit plutôt des musiques du monde, mais c'est une chanteuse guitariste avec un superbe projet. On voulait absolument l'inviter aussi. Et donc, on sera soutenu par les Speedy Dame pour l'inviter. Fera le premier concert d'un nouveau formidable projet qui joue dans les plus grandes scènes du monde aujourd'hui. C'est Eric Truffaz avec Antonio Lizana, donc la réunion du jazz, on va dire contemporain, et de la musique espagnole, en tout cas flamenca. Alors, il joue du saxophone, Antonio Lizana, à la base, mais il chante aussi. Et il y aura une danseuse de flamenco sur scène. J'ai pu voir le projet en janvier. Là, pour le coup, je l'ai vu en live. Mais on l'avait calé il y a un an déjà. On voulait absolument le faire.
2: C'était...
1: Et c'était génial.
2: Ah ouais.
1: Et c'était le deuxième concert qu'il faisait. Donc, je pense que... Et ça fait Vienne, ça va faire Marciac, ça va faire toutes les plus grandes salles de France et d'ailleurs. Donc, un très beau final pour ce festival.
2: C'est le grand final.
1: Voilà. On voulait finir absolument avec ce concert-là pour ce festival cette année à Vauvert, mais ça sera donc
0: à
1: Vergès. Et il y aura un groupe Super Pêche, un duo à 11h, un concert gratuit.
2: Ils ont un nom très sympathique.
1: Voilà, ça donne envie. Et pour vous dire, voilà, c'est violoncelle, saxophone. On les a reçus à Nîmes là, en avril en résidence pendant une semaine. Ils sont adaptables à tout. Là, ils seront en semi-acoustique sur la place de la République à Vergès, la bien nommée, et à côté du bar de la ville. Voilà, ça va être
2: donc c'est un moment vraiment de musique de rue,
0: populaire, comme je disais. Populaire.
1: Ouais.
2: Au sens une affiche fabuleuse.
1: Ben merci.
2: Ben oui, non, mais c'est vrai, ça donne une envie. J'espère que les auditrices et auditeurs
0: se déplaceront.
1: Pour le coup, c'est moins loin, Vergès, du coup, la sortie d'autoroute. l'autoroute est assez simple. Ouais, donc, ouais, on n'est pas très loin. On n'est pas trop loin de Montpellier.
0: Et pas loin de Nîmes, nous aussi.
1: On est vraiment dans un endroit pas trop...
2: On est des voisins.
1: C'est la ruralité, mais pas perdu. Donc ça va. C'est accessible.
0: Bon, ben écoutez, ça donne envie, ça fait plaisir surtout.
2: Et oui, puis ça c'est fait plaisir. Comment dire, sans mettre. Évidemment, moi, ce qui me vient comme réflexion, on est quand même à quelques mois d'échéance encore électorale, très importante. On voit les dégâts que peuvent faire certains partis quand ils gouvernent des petites communes. Alors imaginons le plan national. Donc, ma première question quand on a commencé cette émission, c'était la résistance. Mais la meilleure des résistances, c'est de faire vivre ces festivals.
1: Voilà. C'est ça. C'est ce qu'on fait depuis toujours. C'est-à-dire que voilà, ça me parlait de politique.
0: On a
1: été confronté à des communes. Nous, on faisait le festival Jazz à Junas s'est implanté largement, mais on faisait des concerts en saison dans un tout petit village autour. Et donc on disait, est-ce qu'on peut venir faire un concert de jazz chez vous et avec vous quand on allait dans des petites communes? On leur demandait un petit peu d'argent, alors pas beaucoup, mais ça passait un vote du. Alors c'est ça qui était intéressant, ça passait un vote de conseil. Et je me rappelle, il y a 25 ans, faire un concert de jazz dans telle petite commune, on était regardés comme. Et au final, on l'a fait, ça s'est développé. Ben voilà.
2: Processus démocratique,
1: c'est toujours. il faut pas lâcher. J'ai la chance de bosser dans cette association qui lâche pas le morceau. Et il faut il faut pas le lâcher. Il faudra jamais le lâcher de toute façon.
2: Parce qu'on rappelle quand même la création en 1994 de Jazz à Junas, une association qui est née de la passion, quoi.
1: Alors qui est née de plein de choses. C'est née au départ d'animer le village. C'est des jeunes un comité des fêtes qui animaient le village avec plein de choses et qui se sont dit à un moment donné, pourquoi on ferait pas notre propre histoire, notre propre chose, parce que l'histoire, on savait pas ce que ça allait donner. Et donc ils écoutaient du jazz pour certains, un petit peu, et donc ils se sont dit, on a qu'à faire les faire. Alors il y a une histoire aussi, parce que le festival jazz de Nîmes s'était arrêté, donc il y avait tout ça.
2: Il y avait un manque, quoi.
1: Il y avait un gros manque. Alors on n'a pas la prétention d'avoir la jauge et les arènes de Nîmes.
0: Pour la petite
1: anecdote, l'ancien directeur des arènes de Nîmes, donc Guy Laborie, est venu sur la première édition de Jazz à Junas, taper sur l'épaule des collègues qui avaient 18-19 ans à l'époque.
2: C'était des minots.
1: Voilà, pour leur dire, les gars, c'est super, allez-y à fond, prenez une assurance pluie, parce que c'est ce qui avait tué le festival jazz de Nîmes à l'époque. Et donc depuis, on a une assurance contre la pluie depuis 1994.
2: Il faut tout savoir, en fait.
1: Et on avait fait le premier festival de jazz à Junas, il faut le savoir, il y avait déjà la thématique de l'Europe, et c'était une rencontre avec la Lituanie. Donc en 1994, faire du jazz lituanien,
2: c'était quelque chose.
1: On n'avait pas la même jauge qu'aujourd'hui, mais c'était plein. Il y avait 300-350 personnes les deux soirs.
2: Ce qui n'est pas négligeable.
1: C'est parti comme ça. Donc tout est possible. Il suffit d'y croire et de faire les choses comme il faut.
0: Et de la bonne volonté.
1: Et là, on a les grands-parents, on avait les arrière-grands-parents, tout le monde nous a aidés.
2: En plus, ça brasse toutes les générations.
1: Exactement. Hein. Et sur un village, c'est important.
2: On va aller voir quand même, comme on dit. Hein.
1: C'est ça.
0: Bon, alors, qu'est-ce qu'ils font, là, les jeunes là,
2: mais pour connaître un peu comment ça fonctionne dans les villages, il y a ça, il y a cette émulation.
1: Et là,
2: sans préjugés.
1: On a toujours des gens qui écoutent jamais de jazz. Qui le font à chaque fois, qui y mettent tout leur cœur, et c'est vraiment. Donc merci à eux et continuons l'histoire et l'aventure.
0: Écoutez, Sébastien, on arrive à la fin, il nous reste 2-3 minutes, on va rappeler les deux festivals qui sont bientôt. Alors c'est le 26 et le 27 juin 2026. Alors c'est le fameux festival, maintenant le célébrissime Jazz à Vergès. C'est le nouveau festival le plus connu.
2: Avec une merveilleuse, formidable affiche que vous nous avez détaillée, Sébastien.
0: Voilà. Là, maintenant, ça va être celui qui va être vraiment reconnu. Jazz à Vergès. Et puis, bien entendu, alors là, le célèbre Jazz à Junas, c'est du 22 au 25 juillet. Toujours pareil, alors là, avec la Pologne. La Pologne qui va être mise en avant. Vous mettez des artistes. C'est un brassage. C'est beaucoup de cultures différentes. Mais en fait, ils se retrouvent, tous ces gens-là, autour de cette musique. Musique, c'est universel, comme on dit. Si vous ne parlez pas polonais et que vous savez jouer, du piano et que l'autre joue du saxophone, c'est pas un problème. Voilà, et pareil pour les Lituaniens dont vous nous avez parlé dans les premiers, etc. C'est universel. Françoise, vous voulez rajouter peut-être quelque chose à
2: Remercier Sébastien Cabrier pour avoir parlé si justement de l'importance des festivals, ouais. que c'est pas un la culture n'est pas un supplément ou une cerise sur je ne sais quel gâteau, mais c'est vraiment essentiel pour tout un chacun et
0: pour le bien-être,
2: pour
0: tout le monde,
2: des habitants et des territoires.
0: Voilà, et ben écoutez, c'était le mot de la fin, Françoise. Merci beaucoup.
1: Merci
0: beaucoup. Et puis donc, je rappelle pour les auditeurs, 18h le lundi, midi mardi, et puis ensuite, ben, la Marseillaise. L'hebdomadaire d'Occitanie.
2: Et en podcast sur Divergence.
0: Et voilà, et de, bien sûr en podcast. Merci Sébastien d'être venu.
3: Alors, quoi de neuf ? Quoi de neuf ? 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Le changement climatique d'abord. 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
0: C'est pas un petit sujet dont il va être question, je crois. Hein.
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Balade intemporelle à la rencontre des gens, à la découverte des choses, des musiques et des mots. Quand je prépare une balade, ou même quand on enregistre, beaucoup de titres sont recalés pour une simple question de timing. Bon, oui, je sais, je l'ai déjà dit. Enfin bref, tous les titres recalés sont mis de côté dans un dossier que j'appelle mon sac à chansons, qui grossit au fil des émissions. Et de temps en temps, il me prend de le vider, mon sac. Enfin, de le vider en partie. D'ailleurs, même quand je le vide, il reste encore des titres à recycler, comme on dit. Alors, pour aujourd'hui, j'ai donc été rechercher toutes ces pépites recalées de plusieurs vagabondages précédents. À la fin, il me reste une liste de diffusion, on dit aussi une playlist, que sans plus tarder, je vous propose d'écouter. Alors, bien sûr, il est des artistes que vous avez déjà entendus dans quelques émissions précédentes, mais pas précisément ce titre-là. Et on commence avec Debout sur le zinc et La Belle électrique, et surtout un rêve tenace de luminosité et de retour dans le sud pyrénéen.

0: Ceci n'est pas un disque de Mathieu Cotte, voilà, vous avez compris, où ses amis musiciens, musiciennes lui rendent un hommage en interprétant ses chansons, dont notre international artiste montpelliérain Cédric Laronche, qui nous interprète Garçon, ou en gros un artiste qui cherche la bonne recette.
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Eh bien voilà, c'était donc une chanson de Mathieu Cotte interprétée par notre Cédric Laronche. Allez, on change totalement de registre. Le 16 septembre 2022, la jeune Mahsa Jina Amini, d'origine kurde iranienne, décède des suites des violences exercées à son encontre par la police des mœurs en Iran. L'arrestation a lieu pour une soi-disant tenue inappropriée. En fait, une mèche de cheveux jugée comme une provocation indécente selon l'interprétation que veulent bien en faire ces tortionnaires de la jeunesse féminine en Iran. Cette arrestation et la mort de Jina va entraîner de nombreuses manifestations dans le pays, sévèrement réprimées par le pouvoir, et de nombreux autres jeunes et enfants même vont mourir sous le feu de la police religieuse, sans vraiment décourager cette jeunesse épris de liberté, mais malheureusement sans diminuer non plus la répression qui s'exercera toujours plus durement. Et Claire Diterzi, dans son album Fille de, fait plusieurs références au courage de ces femmes confrontées au patriarcat, à l'obscurantisme, dont celle-ci, la mèche qui dépasse.

La mèche qui dépasse, un extrait de Fille de l'album, le dernier album de Claire Diterzi sorti en 2025. La mort de Mahsa Jina Amini relancera en fait d'abord dans la communauté kurde, puis dans tout l'Iran et dans le monde, le mouvement et le slogan « Femme, vie, liberté ». Et c'est la poésie de elle, Raphaël Lanadière, qui rend hommage au courage de ces femmes dans le monde et particulièrement en Iran, avec ce titre intitulé simplement de l'acronyme FVL.

Voilà, Raphaël Lanader, FVL, extrait de l'album En Travers. En 2023, quand sort le quatrième album des Femousti, Françoise Chapuis, l'une des deux chanteuses du duo, s'en est allée au début de cette même année, emportée par le mauvais crabe. Pas sans avoir écrit et enregistré ce dernier opus intitulé Résistante, avec sa complice bien sûr Rita Macedo. Un album et une chanson comme un hommage à toutes celles qui, malgré bien des désillusions, ont lutté, luttent et lutteront encore pour leurs droits.

Voilà, d'ailleurs, je à préciser quand même que les luttes pour les droits de la femme ne sont pas n'est pas seulement un combat de femmes, mais c'est le combat de la société, donc tout le monde est concerné. Voilà, les Femmoustis résistantes. Alors, on change, mais alors totalement de registre, avec la chanteuse québécoise Chloé Lacasse. Et bien que son dernier et troisième album de chansons, Les Eaux Claires, soit sorti en 2021, je me suis intéressé à celui sorti en 2014, intitulé Lune. Un magnifique opus où tout y est, les arrangements, le chant, les histoires. Comme ces deux chansons retenues initialement pour une ballade précédente et finalement restées dans le sac à chansons. La première, un oiseau dans la vitre, une expression pour exprimer ce qui vous tombe dessus subitement, alors qu'une fraction de seconde avant, tout était bien, léger dans la vie et vlan, dans le mur ou dans la vitre, et tout s'écroule.

Allez, on enchaîne rapidement avec le deuxième titre de Chloé Lacasse, extrait du même album Lune, et qui là exprime plutôt la résilience et ce qu'il faut pour rebondir, repartir. Et oui, après la chute, après avoir embrassé le ciment, après la déception, il faut bien se reprendre, renverser la vapeur.

Allez, on quitte le Québec pour les contrées toulousaines avec le quartet rock d'Angers Zéro, mené par l'artiste complète, musicienne, autrice et peintre, inspirée par le surréalisme et dont la voix délicieuse et le chant n'est pas étonnamment sans faire penser aux chanteuses québécoises. Superbe moment d'ailleurs à partager avec Danger Zoro que l'on retrouve sur la scène, sur une scène du Printival 2026. Allez, on écoute Voyage et sac à dos, extrait de l'album Funk Suisse sorti en 2025.

Voilà, on parlait justement de d'Angers Zoo qui sera présente, que vous pourrez voir au Printival. Et bien, Babet aussi, l'une des membres du groupe Dioniso, c'est aussi de la programmation du Printival 2026 pour présenter un spectacle autour de son projet littéraire La Quête d'Hilaire. Avant ça, elle a sorti en 2023 La Promesse, son troisième album solo, où d'une chanson à l'autre, elle rend hommage à celle, à ceux qui l'inspirent. Le funambule Philippe Petit, le boxeur Mohamed Ali, ses compagnons de tournée, son chat, la ville de Saint-Malo, sa mère et son père exilé d'Algérie, à qui elle dédie cette chanson « Ton Algérie ».

Voilà, Ton Algérie par Babette, extrait de l'album La Promesse. Alors, on change totalement de registre à nouveau et justement, prenons un peu de recul avec Lise Van Duck, une artiste dont l'humour se fait le plus souvent une bonne place dans l'écriture, toujours inspirée d'un fond bien réel. Alors, ne vous étonnez pas s'il vous semble reconnaître dans la chanson qui suit une célébrité ou une personne de votre entourage. Voici « Je suis une artiste ».

0: Énergique, Lies van Dyck. Voilà, extrait de l'album Analyse, sorti en 2014. Et oui, donc depuis, elle a sorti Trait de caractère, un très bel album, sorti en 2024-2025. Allez, donc d'ailleurs, Analyse nous le. Décidément, Analyse, c'est le titre de l'album. Lies van Dyck nous le disait quand elle est venue ici nous voir, qu'elle se réservait une admiration pour quelques artistes comme la chanteuse-musicienne Marie-Paul Bell, dont l'humour, la poésie et son piano ont tranquillement traversé les décennies depuis 69. Et oui, 1969. Elle sort en 2023 un nouvel album intitulé « Un soir entre mille », dans lequel elle aborde, entre autres, ce qu'on pourrait nommer la démocratisation du sport. Oui, oui, voici « Vive le sport » par Marie-Paul Bell.
1: Quand je vois Alice, je fais du tennis, avec Elton, du badminton. Quand je vois Franck, de la pétanque, avec mes tongs, je fais du ping-pong. Quand je vois Kate, je fais du basket, avec Renaud, je fais du vélo. Quand je vois Chantal, je fais du cheval, avec Rodolphe, je joue au golf. Vive le sport, vive le corps, vive le corps, vive le sport. Quand je vois Kiki, je fais du ski avec Gaston du marathon. Quand je vois Jules, je fais des bulles avec Archie du tai chi. Quand je vois Nicole, je nage le crawl. Pour Isabelle, je triple axel. Quand je vois Toto, je me lève tôt. Je vais courir avec Amir. Vive le sport, vive le corps, vive le corps, vive le sport. Avec Jacqueline, je trampoline. Pour Anémone, je pavillonne. Avec Ludo, je fais du judo. Et avec Paul, des cabrioles. Quant à Charlotte, je la pelote. Et Annonciade, je l'escalade. Avec Hector, je dors.
0: Et voilà, Marie-Paul Bell. Aujourd'hui, on a le sentiment que quasiment tous nos meilleurs moments sont contenus dans la mémoire de notre téléphone portable, voire dans une clé USB ou un disque dur. J'ose espérer que ce n'est qu'une impression et que seule la mémoire de nos émotions est capable de garder dans un coin de notre caboche nos meilleurs moments de vie, comme peut-être les pires aussi. Toutes ces situations où on n'a pas pris la photo, rien noté non plus dans un cahier secret et qui vivent en nous comme une tranche de vie déterminante de ce que nous sommes. On écoute « J'ai pas pris la photo » par le fondateur du groupe Boulevard Désert, Sylvain Dutu, extrait de son album solo 15h22 sorti en 2024.

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0: Ce caprice à Noël parce que j'avais pas eu le vrai maillot de l'équipe de France, mais le faux. Avec Zidane mal floqué dans le dos parce que le vrai était trop cher. Les dimanches à jouer à la Play, FIFA, Formula One avec mon père et mon frère. Les samedis où ma mère m'amenait au McDo avant le match. Les samedis sans match où ma mère m'amenait faire du shopping dans des centres commerciaux immenses. La première fois que je prends la voiture, seule, c'est une Peugeot 106 verte. J'écoute Juliette et ses rimes féminines, Philippe Catherine, le Requiem de Mozart quand j'ai envie d'être encore plus triste. Mon sentiment de gêne dans les manifs, mon sentiment de gêne dans les meetings, dans les rendez-vous amoureux, dans les rencarts. Mon manque d'assurance, mon besoin de déranger personne, ma peur de toujours déranger, de faire mal les choses, de décevoir. Ma joie immense, seule au volant sur les départementales de France. Celle de se perdre dans un village inconnu et de regarder les gens faire, se parler, manger, boire, puis danser. L'envie folle de vouloir partager cet instant avec quelqu'un, mais sentir que la joie réside précisément dans ce manque-là, dans le fait d'être seul à ce moment-là et de ne jamais, jamais rien noter de ce moment-là.
1: Voilà, Sylvain Dutu, j'ai pas pris la photo. Quand j'étais gamin, on rêvait d'Amérique. Ça semblait un monde merveilleux où tout était possible, même d'aller y décrocher la lune. Et puis, le temps est passé et on a commencé à mieux comprendre le monde, à connaître l'histoire et les règles de l'argent roi. Et puis, l'Amérique, c'est grand. Et il y a beaucoup de monde et beaucoup de pays sympas aussi. Mais pour ce qui est précisément des États-Unis et ses prétentions hégémoniques, il faut bien le dire, aujourd'hui, ça ne fait plus rêver du tout. Non, mais alors plus du tout. Ça reviendra peut-être. En attendant les jours meilleurs, on peut écouter l'esthète de Batlick, sorti en 2012, qui nous inventorie les limites de nos belles relations transatlantiques.

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Quand on réfléchit à la naissance des États-Unis, une chance pour le monde de fabriquer un nouveau pays, on se demande pourquoi ce melting pot n'a pas permis à tous ses potes de devenir amis. Peut-être parce que ce n'est pas si facile de se faire des amis dans une lutte pour la terre, le travail et la vie. 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Alors, à qui ? À celui qui l'a gagné ou à celui qui l'a déjà gagné, au self-made man ou à celui qui n'a jamais rien fait.

du haut de son échelle sociale, mélanger un peu de concurrence avec un beau symbole. Chacun a sa chance. Vous obtenez le goût du fric et de la démence. 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

Voilà, ben, je suis bien satisfait d'avoir pu vous passer tous ces titres, ces pépites qui étaient restées comme ça, recalées d'émissions précédentes. Voilà, une chose faite. J'ai donc un peu vidé mon sac à chansons. Vous avez écouté, dans l'ordre inverse, Batlick, L'Esthète, Sylvain Dutu, J'ai pas pris la photo, Marie-Paul Bell, Vive le sport, Lise Van Dug, Je suis une artiste, Babette, Ton Algérie, Danger Zoro, Voyage et sac à dos, Chloé Lacasse, Renverser la vapeur et Un oiseau dans la vitre, Femousti, Résistante, Raphaël Lanader, FVL, Femme, Vie, Liberté, Claire Diterzi, La Mèche qui dépasse, Les copains de Mathieu Cotte et en particulier Cédric Laronge qui chantait Garçon de Mathieu Cotte, et Debout sur le Zinc, La Belle Électrique. Au revoir et bon vagabondage.

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